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0: de traverser la rue. Vous retrouvez, je ne sais pas moi, un kebab, une petite frite, accompagnée d'une bonne boisson sucrée, quelque chose de nourrissant, vous voyez, suffirait de traverser la rue.
1: Ne courez pas. Courir, c'est s'abandonner.

0: été...
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0: Si tu savais.
1: Il est 3h à Vesoul, 20h à Chicago.
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0: 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Vous avez gagné. 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

0: Vous êtes à l'Express. Alors écoutez, écoutez, est-ce que vous êtes déjà là? Alors, une question encore qui va écouter. Écoutez un moment, je réponds à une question. Dites-moi la prochaine
1: Qu'est-ce que
0: fois.
1: vous pensez de l'amour, Salvador Dalí?
0: Alors, l'amour doit être de nouveau l'amour courtois de la région Perpignan, Béziers, Narbonne et Toulouse. Merci, bonjour.

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0: Mais enfin, quand même, il faut dire une chose, c'est que la bière étant la boisson préférée de la région, on en boit quand même. 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

0: Il est 6 heures à Ostende et 5 heures à Glasgow.
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0: Oh non, là, non, putain, t'es dégueulasse là. Non, non, t'abuses là. Non, là, je veux bien. Tu veux bien que tu te foutes de ma gueule sur mon morceau, tu vois. C'est un morceau sérieux. 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
1: Bonjour à toutes et tous, RFI Matin commence. En ce lundi matin, l'Iran de nouveau à la une alors que Donald Trump juge totalement inacceptable la réponse de Téhéran à sa dernière proposition d'accord. On parle aussi ce matin du sommet Africa Forward qui s'ouvre aujourd'hui au Kenya pour repenser les relations entre la France et le continent. Et puis pour les amateurs de football, ne manquez pas l'annonce du lauréat 2026 du prix Marc-Vivien Foé dans tout juste une demi-heure. Mais d'abord le journal. Bonjour Paul Lonsin-Spinelli.
3: Bonjour Julien, bonjour à tous.
1: Comme souvent lorsqu'il est en colère, Donald Trump a écrit son avis en lettres capitales.
3: Inacceptable, c'est de cette façon que le président américain a rejeté la réponse iranienne au plan des États-Unis pour sortir du conflit au Moyen-Orient. Selon les informations du Wall Street Journal, la gestion de l'enrichissement de l'uranium iranien reste l'un des points de divergence entre Téhéran et Washington. Les proches de Narges Mohammadi insistaient depuis des jours. Emprisonné depuis le mois de décembre, la prix Nobel de la paix 2023, gravement malade, a été libéré hier sous caution et transféré à Téhéran pour y être soigné. Coup d'envoi d'un sommet résolument porté sur les affaires aujourd'hui à Nairobi, Africa Forward, où Emmanuel Macron est arrivé hier. 2500 chefs d'entreprise seront présents. Et puis Keir Starmer va devoir dégainer ses meilleurs arguments pour convaincre. Après la déroute électorale de son parti, le Labour, lors d'élections locales la semaine dernière, le Premier ministre britannique présente aujourd'hui sa nouvelle stratégie pour le pays.
1: Le nœud reste décidément impossible à desserrer au Moyen-Orient.
3: Avec des négociations entre l'Iran et les États-Unis qui stagnent, Téhéran avait envoyé hier par l'intermédiaire du médiateur pakistanais sa réponse à la proposition américaine pour mettre fin à la guerre. Une version iranienne que Donald Trump a violemment rejetée hier, Edouard Maille.
4: Une réponse iranienne, je cite, « totalement inacceptable », a écrit Donald Trump sur son réseau social Truth Social. Le président américain n'a pas donné de détails sur le contenu de la réponse iranienne, mais selon des informations du Wall Street Journal, l'Iran proposait de mettre fin au conflit et une ouverture progressive du détroit d'Ormuz à condition d'une levée du blocus américain des navires iraniens, mais une proposition qui ne répondait pas aux demandes de Washington pour des engagements sur les stocks d'uranium enrichi. L'Iran proposait que la question du nucléaire soit négociée dans les 30 prochains jours, mais l'agence de presse iranienne Tasnim a elle cité une source selon qui les informations du Wall Street Journal sur les propositions pour le nucléaire étaient fausses. Donc difficile de dire sur quel point butent les négociations, mais dans une interview diffusée dimanche dans l'émission 60 minutes de la chaîne CBS, le premier ministre israélien a affirmé que la guerre n'était pas terminée et qu'elle ne le serait pas tant que l'Iran dispose d'uranium hautement enrichi et des installations d'enrichissement. Edouard Maille, Atlanta, RFI.
3: Sa contestation du régime iranien l'avait conduit derrière les barreaux en décembre dernier. Les autorités ont finalement accepté hier de libérer sous caution Narges Mohammadi, prix Nobel de la paix 2023, et ce en raison de la dégradation de son état de santé. Bonjour Achim Lipold.
5: Bonjour Paul, bonjour à toutes et à tous.
3: Narges Mohammadi a donc été transféré d'un hôpital de Zanjan dans le nord du pays vers Téhéran.
5: Oui, Narges Mohammadi est désormais entre les mains de sa propre équipe médicale à Téhéran. Selon son avocate, il aurait perdu 20 kilos en 4 mois de détention dans des conditions très dures et subit 2 crises cardiaques. D'après son mari, sa vie ne tient plus qu'un fil.

0: Narges Mohammadi a finalement été libéré sous caution hier dimanche. Ses proches évoquent une caution importante dont le montant reste inconnu, Paul.
1: Et Achim, le cas de Narges Mohammadi a suscité une forte mobilisation internationale.
0: Oui, tout à fait. Les États-Unis avaient notamment demandé sa libération pour qu'elle puisse être soignée. Selon son avocate, ce sont les pressions diplomatiques et la mobilisation de la société civile qui ont permis cette sortie de prison. Le prochain combat sera désormais d'obtenir l'abandon des charges et sa libération définitive.
1: Merci beaucoup, Achim Lipold. La crise au Moyen-Orient et ses conséquences économiques avec un pétrole qui grimpait de 2,7% à l'ouverture des marchés asiatiques ce matin. Donald Trump en parlera a priori avec Xi Jinping, sur lequel il compte mettre la pression. Ce sera lors de son déplacement en Chine de mercredi à vendredi. Visite confirmée par Pékin cette nuit. Deux autres dossiers incontournables sur le plan économique seront aussi au programme, à savoir l'intelligence artificielle et les droits de douane.
2: Promesse d'investissement et signature de contrat attendue à Nairobi aujourd'hui.
1: Avec ce forum d'affaires au premier jour du sommet Africa Forward, sommet entre l'Afrique et la France organisé au Kenya, 2500 chefs d'entreprise sont attendus. Demain, ce sera au tour des chefs d'État de se réunir. Emmanuel Macron et William Ruto, eux, ont anticipé et se sont rencontrés dès hier. Le dirigeant français a notamment déclaré que l'ère du précaré français en Afrique était terminée.
2: Les dirigeants des juntes nigériennes, burkinabè et maliennes, eux, ne feront pas le déplacement au Kenya.
1: Les militaires au pouvoir au Mali, fragilisés par ces attaques coordonnées du JNIM et des indépendantistes du FLA à la fin du mois dernier, depuis plusieurs jours, les djihadistes ont resserré leur blocus sur Bamako, ce qui perturbe fortement les déplacements et l'approvisionnement de la capitale malienne. Samedi, plusieurs bus à destination de Bamako ont aussi été incendiés par le JNIM dans le centre du pays. À Abidjan, Côte d'Ivoire, certaines compagnies refusent donc désormais de prendre la route. Abdoulaziz Diallo.
3: Dans cette gare, des sacs et des cartons sont encore entassés près des cars immobilisés. Les guichets sont vides, les départs prévus ce jour sont tous annulés. En cause, l'attaque de la veille dans le centre du Mali, où plusieurs bus en partance pour la capitale malienne ont été incendiés. Mais avant même cet épisode, la fréquentation avait déjà fortement chuté, confie ce responsable de compagnie qui a requis l'anonymat.
4: Depuis le 25 avril jusqu'à maintenant, le nombre de passagers a beaucoup diminué. Avant, tous les jours, il y avait des départs, souvent on remplissait même les cars. Mais aujourd'hui, on a souvent 6 personnes, maximum 10 ou 14.
3: Aucun des chauffeurs revenu récemment du Mali n'a accepté de s'exprimer à notre micro. Ce qui se passe sur la route est grave, glisse l'un d'eux avant de s'éloigner. À quelques mètres de là, pourtant, une autre compagnie a choisi de maintenir les départs. Son responsable reconnaît que le trajet est devenu particulièrement risqué.
5: Quand on passe par Tingrela pour aller à Bamako, à partir de la frontière du Mali jusqu'à Bamako, c'est dangereux. Il y a des gens qui craignent pour leur vie. C'est Dieu qui gère la sécurité des passagers parce qu'on n'a ni policiers ni gendarmes dans le car. Tout est dans la compétence du chauffeur. Lorsqu'il sent un danger, il peut s'arrêter.
3: Nous n'avons pas décrété un blocage formel du trafic, assure Ibrahim Diaby, directeur général du Haut Conseil du patronat des entreprises de transport routier de Côte d'Ivoire. Mais face à l'insécurité grandissante, on observe la prudence, on apprécie les réalités de chaque instant, affirme ce responsable. Abdelaziz Diallo, Abidjan, RFI.
1: Plus de 90 clients et membres d'équipage ont été évacués hier du MV Ondus sur quelques 150 passagers de ce navire de croisière où s'est déclaré un foyer d'antivirus la semaine dernière. Les débarquements se sont déroulés dans l'archipel espagnol des Canaries. Des vols de rapatriement doivent désormais s'enchaîner vers le Canada, la Turquie, les Pays-Bas. Celui à destination du Royaume-Uni est arrivé hier. Toutes les personnes rapatriées doivent ensuite rester à l'isolement pendant 45 jours.
2: Le Premier ministre britannique dos au mur.
1: Après le lourd revers subi par le parti travailliste lors d'élections locales la semaine dernière, Keir Starmer doit prononcer aujourd'hui un discours pour présenter sa nouvelle stratégie pour le pays et pour sa formation. Emeline Vin, le locataire du 10 Downing Street, va devoir se montrer convaincant alors que les doutes s'accumulent au sein de la population comme du Labour.
6: Les proches de Keir Starmer se montrent rassurants. Ils rappellent que le Premier ministre a été élu en 2024 pour un mandat de 5 ans, qu'il reste du travail et qu'on ne change pas de pilote en plein vol, selon la formule du chef de la diplomatie. Mais de plus en plus de voix au sein du Parti travailliste l'appellent à s'interroger sur la suite, à tout le moins établir un plan de sortie, en bref, indiquer les modalités de son départ et de son remplacement. Son ancienne numéro 2, la députée du Nord, Angela Rayner, l'a très clairement invitée à changer de cap pour espérer sauver son mandat. Pour l'instant, seule une quarantaine de députés ont ouvertement émis des

0: doute sur la capacité de Keir Starmer à rester en poste. Il en faudrait le double pour déclencher un vote interne de défiance. Outre Angela Rayner, l'actuelle ministre de la Santé, Wes Streeting, est considérée comme un successeur potentiel et prépare, selon ses proches, sa campagne au cas où. Élus et militants travaillistes devraient donc scruter le discours du Premier ministre ce lundi, qui pourrait permettre d'y voir plus clair sur le futur proche de la politique britannique. Emeline Van Londres, RFI.
1: Lui a prononcé hier son premier discours depuis les élections municipales en France. Édouard Philippe avait choisi Reims dans le nord-est du territoire après la tenue d'un conseil national de son parti Horizon. Alors que Gabriel Attal sature l'espace médiatique depuis la sortie de son livre, Édouard Philippe a fait une incursion dans la campagne à moins d'un an de la présidentielle pour rappeler Valérie Gasse qu'il est toujours là.
2: Face au lièvre Gabriel Attal, Édouard Philippe assume de jouer la tortue.
3: Certains sont pressés. Pressés de parler aux Français, pressés de leur écrire.
2: Un petit coup de griffe pour marquer sa différence sur la méthode.
3: Je ne crois pas qu'on puisse espérer devenir un jour président parce que les sondages sont bons. Je crois qu'on doit se préparer, s'enfoncer dans son pays avant de l'incarner.
2: Édouard Philippe ne veut rien se laisser dicter dans cette campagne, ni le tempo, ni la stratégie. Il revendique avant tout d'être lui-même.
3: Je viens de la droite et je ne vais pas m'en excuser de la même façon que je ne vais pas m'excuser d'avoir été le premier Premier ministre d'Emmanuel Macron. D'un quinquennat où réformer la France était encore un mot qui avait un sens.
2: Une manière d'assumer son bilan à Matignon comme un avant-goût de son programme à venir. Il l'avait promis massif, alors il adoucit la promesse de potion amère.
3: Ce projet sera d'abord et avant tout massivement optimiste.
2: Ses adversaires, il les désire. LFI qui veut
3: détruire pour gagner, gagner pour détruire.
2: Et le RN.
3: Parfois très à droite et souvent très à gauche. Si j'osais, je vous dirais volontiers que le Rassemblement National, c'est un peu le nouveau en même temps.
2: Une pierre dans le jardin d'Emmanuel Macron, comme lorsqu'Édouard Philippe évoque l'Algérie.
3: La pénitence ou la repentance, ça n'est pas pour moi.
2: Édouard Philippe veut montrer qu'il est prêt, mais qu'il prend son temps. D'ici son grand meeting du 5 juillet, il veut mobiliser et tenter d'innover en organisant le 25 juin 1000 réunions d'appartements en même temps où il participera en visio pour donner un peu de peps à une campagne qui en manque encore. Valérie Gasse, Reims, RFI.
1: La France qui consent désormais à restituer plus facilement les œuvres d'art pillées pendant la période de la colonisation. La loi a été publiée au journal officiel ce week-end après son adoption jeudi par les députés, ce qui était attendu par de nombreux pays africains, mais pas uniquement. La Chine aussi a dit souhaiter renforcer sa coopération avec la partie française sur ce sujet, car Pékin espère en fait récupérer des objets volés lors du sac de l'ancien palais d'été impérial par les armées britanniques et françaises. C'était en 1860. Pour Emmanuel Linco, directeur de recherche à l'IRIS et auteur de Géopolitique du patrimoine, c'est une stratégie en fait assez récente de la part des autorités chinoises.
4: La Chine n'était pas du tout regardante sur les choses de son patrimoine de la période ancienne, tout simplement parce que le régime jusqu'à la mort de Mao en 76 est un régime athée, une société communiste totalement en rupture par rapport au passé. À partir en revanche des années 80 et davantage encore depuis l'arrivée au pouvoir de l'actuel Xi Jinping, on assiste à un rétablissement de la légitimité de la période impériale, très certainement dans le but de faire en sorte que le Parti communiste légitime sa propre position en s'inscrivant dans une continuité historique. Donc il y a une sorte de revirement et cela survient au moment où les relations entre la Chine, l'Europe en général et la France plus particulièrement sont de plus en plus difficiles et le moteur du nationalisme chinois actuel se nourrit fondamentalement de toute cette vindicte anti-occidentale et cette nécessité pour la Chine de se voir restituer cette pièce impériale, alors qu'il y a 60 ans, ce même parti communiste chinois incitait à la destruction systématique de ce patrimoine ancien.
1: Le chercheur Emmanuel Linco. Et puis dans un tout petit peu plus d'un quart d'heure, vous saurez qui est élu meilleur joueur africain de la saison de Ligue 1 de football. Le prix Marc-Vivien Foé sera décerné dans le prochain journal à 5h30 TU. Je vous rappelle le nom des trois finalistes du trophée organisé par RFI et France 24. Le Sénégalais Lamine Camara de Monaco, Moussa Niakate de Lyon et le Malien de Lens, Mamadou Sangaré.
5: Paul Lonsin-Spinelli pour le journal, merci beaucoup. Lundi 11 mai 2026, bienvenue à vous. RFI Matin, 3 heures d'information et le Moyen-Orient à nouveau à la une. Alors que Donald Trump a jugé hier soir totalement inacceptable la réponse de l'Iran à sa proposition d'accord, on appelle notre correspondant à Téhéran, Siavosh Ghazi, à 6h, temps universel. L'actualité ce matin qui nous emmène aussi à Nairobi, le sommet Africa Forward qui commence aujourd'hui pour repenser les relations entre la France et le continent. Après un premier sommet en 2023 tourné vers la société civile, le milieu des affaires. Et cette fois à l'honneur, au moins 2500 chefs d'entreprise présents au Kenya aujourd'hui et les organisations de la société civile justement qui regrettent cette évolution.
6: Tout est devenu économie, tout est devenu business, tout est dirigé vers ce côté-là, soit de la politique, soit de l'économie. Et moi je pense qu'on doit également prendre en compte certains aspects de la société.
5: Reportage à Nairobi dans le prochain Journal Afrique et à 5h30, temps universel, on vous le disait, la fin du suspense pour les amoureux du ballon rond. L'annonce du lauréat du prix Marc-Vivien Foé qui de Lamine Camara, Moussa Niakate ou Mamadou Sangaré sera couronné cette année meilleur joueur africain de la saison de Ligue 1 qui touche à sa fin. Le verdict est dans moins de 20 minutes désormais. Et puis ce sera demain le retour du festival de cinéma le plus connu au monde. Le festival de Cannes déroule de nouveau son tapis rouge. Bonjour Arnaud Pontus.
7: Bonjour Julien, bonjour à tous.
5: Votre invité tout à l'heure est son ancien directeur.
7: Oui, Gilles Jacob, mémoire vivante du festival. Il a commencé à y travailler il y a 50 ans. On a été le chef d'orchestre pendant près de 40 ans. Gilles Jacob nous raconte les coulisses de Cannes. Il vient de publier 600 lettres échangées au fil des années avec les metteurs en scène, les acteurs, les actrices. Le livre s'appelle « En fidèle amitié ». Les plus grands sont passés par Cannes et se sont confiés à lui. On ouvre la boîte aux souvenirs. Gilles Jacob nous raconte aussi comment on sélectionne les candidats à la Palme d'Or, les films qui sont projetés à Cannes, comment pour y arriver. Il faut voir des milliers de films chaque année avec une exigence, montrer ce que le cinéma mondial fait de mieux. À tout à l'heure.
5: À tout à l'heure Arnaud Pontus. Rendez-vous dans une heure pour votre entretien avec Gilles Jacob. Pour l'heure, il est 5h15 en temps universel. Comme chaque matin pour commencer vers notre grand reportage du jour, consacré comme une grande partie de notre matinée à un bilan des relations entre la France et le continent africain, alors que débute aujourd'hui à Nairobi le sommet Africa Forward, avec une première journée dédiée au milieu des affaires, en présence d'Emmanuel Macron et d'au moins 2500 chefs d'entreprise. L'époque du précaré est terminée, a déclaré hier le président français, alors que la France a vu ces dernières années ses relations se dégrader avec plusieurs pays, notamment au Sahel. Elle est en quête de nouveaux partenariats du côté de l'Afrique de l'Est anglophone et notre grand reportage s'intéresse tout à l'heure à cette mutation. On en fait le tour en Sierra Leone, au Cameroun, au Sénégal, mais aussi en Côte d'Ivoire avec nos reporters sur place et le récit d'Alexis Bédu.
8: S'il reste un Eldorado africain pour les entreprises françaises, il est probablement en Côte d'Ivoire. Leur nombre a presque doublé ces 10 dernières années. On compte aujourd'hui plus de 300 filiales et près de 700 sociétés de droit ivoirien créé et dirigé par des Français. À Marcory, l'une des communes les plus huppées d'Abidjan, Pascal Brossier, tablette à la main, ausculte le moteur d'un SUV. Installé en Côte d'Ivoire depuis les années 90, cet entrepreneur est aujourd'hui à la tête d'un garage qui emploie 7 salariés ivoiriens.
9: La Côte d'Ivoire, c'est un pays qui a tout pour que tout le monde réussisse. Pour moi, la Côte d'Ivoire, c'est une terre bénie. C'est un marché porteur. Il faut juste de la rigueur dans le travail.
8: Mais la concurrence est de plus en plus rude. De nouveaux investisseurs internationaux et un secteur privé ivoirien de plus en plus ambitieux. Brenon Martinato, français de 37 ans, lui est installé en Côte d'Ivoire depuis une dizaine d'années. Il dirige la filiale ivoirienne DEFAO, une entreprise experte en protection et sécurité incendie.
10: Parfois, vous avez des entreprises qui cassent les prix. Moi, j'ai perdu un marché parce qu'une entreprise libanaise basée au Liban l'avait gagné. Vous avez une concurrence libanaise, ivoirienne, asiatique. En fait, les gens ont compris que la Côte d'Ivoire, ou du moins l'Afrique de l'Ouest, était une zone qui était tournée vers l'avenir. Donc les gens viennent et travaillent ici.
8: Et si cette concurrence en inquiète certains, elle est en revanche perçue par l'économiste Ousmane Diomandé comme une opportunité pour la Côte d'Ivoire.
11: C'est une opportunité pour nos pays d'avoir plusieurs partenaires, parce qu'on les met en concurrence. Quand on fait les appels d'offres, on les met en concurrence et ça permet aux équipes d'analyser ce qui est véritablement avantageux pour le pays. Et puis bon, ça permet également de soulager les pouvoirs publics, de pouvoir bien gérer le budget qui permet de financer tout ça.
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12: Et dans notre reportage France ce matin, un parcours de sportive alors que démarrent ce lundi les championnats d'Europe de taekwondo et de para-taekwondo à Munich. Un moment fort notamment pour la para-athlète Zakia Khoudadadi, née en Afghanistan, pays qu'elle a dû fuir en 2021 lors du retour au pouvoir des talibans. Installée depuis en France, la jeune femme de 27 ans a remporté la médaille de bronze aux Jeux paralympiques de Paris. C'était à l'époque avec l'équipe des réfugiés. Mais Zakia Khoudadadi a obtenu la nationalité française l'été dernier, une naturalisation qu'elle attendait avec impatience pour reprendre la compétition. Christophe Diremzian l'a suivi à l'entraînement avant son départ pour l'Allemagne.
13: Séance matinale studieuse à l'INSEP sur fond musical. Zakia Khoudadadi répète ses gammes avant ses grands débuts en bleu. La fin d'une longue attente, une frustration évacuée pour de bon fin octobre 2025, lorsque l'attendait à la mairie le droit de voyager et de concourir de nouveau librement.
14: Quand j'ai récupéré mon passeport, c'est vrai que c'est un peu en mode surprise parce que je ne m'attendais pas en 2025 plutôt 2026. Il y a trop de l'amour, il y a tout ce que j'attends depuis 4 ans et demi en France et enfin j'ai récupéré mon passeport, c'est bon. J'ai plus stress pour le côté visa, tout ça, et en plus je suis vraiment dans l'équipe de France.
13: Une intégration à part entière, une appartenance à un pays, mais aussi l'expression d'une reconnaissance.
14: C'est la France qui m'a aidée quand j'étais à Kaboul, quand j'étais vraiment dans un moment de menace. Depuis mon arrivée en France, j'ai progressé vraiment 100% dans mon sport et en plus j'ai gagné plusieurs médailles. Bien évidemment, la médaille aux Jeux paralympiques de Paris, ça me donne une motivation. Pour l'Afghanistan et pour la France, ça veut dire que j'ai deux pays dans mon cœur et j'ai donné à fond pour les deux.
13: Paris 2024, le 29 août, premier moment de bonheur dans sa carrière sous la bannière de l'équipe des réfugiés. Sitôt sa victoire acquise sur la Turque Nursiyan Ekinci, Zakia Khoudadadi se retrouve plongée dans les bras de son entraîneur Abi Niaré. La vice-championne olympique 2016 et championne du monde 2013 continue plus que jamais l'aventure avec sa protégée qu'elle a vue s'affirmer.
15: Zakia au départ c'était une gentille petite fille qui parlait pas trop, bah, déjà il y avait un petit peu la barrière de la langue, donc c'était pas évident pour elle, mais elle a appris le français en très peu de temps. Elle nous dit des petites expressions comme ça qui nous font un peu rire de temps en temps. Mais voilà, elle sait blaguer, mais quand il s'agit du travail et qu'on est à l'entraînement, elle met un pied sur le tapis et là, c'est transformation. Je trouve qu'elle est née avec cette facilité. Elle a un don qui fait qu'elle apprend très vite les choses. C'est-à-dire qu'en une séance, elle peut être capable de retenir une stratégie complète. Techniquement, c'est une athlète qui sait tout faire, vraiment sans exagérer. Elle a vraiment cette intelligence aussi dans le combat, cette lucidité. Et voilà, quoi, c'est quelqu'un qui a vraiment énormément de qualité en tant qu'athlète.
13: Un potentiel pour le très haut niveau qu'il a fallu libérer durant ces longs mois sans compétition internationale, notamment dans l'état d'esprit de la combattante. Louis Lacoste, le directeur de la performance paralympique à la Fédération française de taekwondo.
16: L'Afghanistan a été très peu confronté à la réalité de compétition, au combat, à l'affrontement. Donc on a fait un gros travail depuis maintenant 3 ans et demi, et elle y répond parfaitement. Elle se découvre à ce niveau-là. Ça veut dire que ses qualités physiques et techniques aujourd'hui peuvent s'exprimer, parce qu'il y a d'abord ce moteur de combativité, d'agressivité et surtout d'esprit de compétitrice affirmé. Donc elle se découvre là-dedans. La marge, elle était là et elle l'a passée. Maintenant, il va falloir la développer.
13: À raison de 5 heures par jour, 5 jours par semaine, Zakia Khoudadadi s'est préparée à ses championnats d'Europe. Première étape vers l'objectif suprême, l'or à Los Angeles en 2028, mais elle n'oubliera jamais pour qui elle a d'abord changé de vie et fait tant de sacrifices.
14: Mon fort intérieur, surtout, c'est les femmes afghanes. Chaque podium, c'est une lutte contre les talibans, contre tous les problèmes politiques dans mon pays, et ça veut dire que je ne lâche pas et je n'abandonne pas. J'avance, je m'en fous de tous les problèmes qu'il y a aujourd'hui dans mon pays, mais je continue et j'espère qu'on réalise la paix dans notre pays.
13: Sur le tatami de Munich, les lettres inscrites au dos du dobok, le kimono du taekwondo ont changé. L'hymne national sur les podiums résonnera différemment, mais Zakia Khoudadadi poursuivra toujours le même combat, celui du droit d'exister et de choisir son destin.
12: Notre reportage France signé Christophe Diremzian, il est 7h23 à Paris. Et en France, toujours, c'était il y a tout juste 45 ans.
17: 5, 4, 3, 2, 1... François Mitterrand est élu président de la République.
12: Un moment d'histoire, au soir du 10 mai 1981, l'élection de François Mitterrand, premier président socialiste de la Ve République. C'est notre question d'environnement de ce matin. Florent Guignard, François Mitterrand socialiste, était-il aussi écologiste?
18: Eh bien, vous allez en juger par vous-même avec ce discours de François Mitterrand à Grenoble en avril 81. On est quelques jours avant le premier tour.
19: Il ne faut pas laisser les choses aller sans quoi notre oxygène l'eau de nos rivières, la qualité de nos forêts, les équilibres naturels, nous-mêmes, dans la ville, à la campagne, où que nous soyons, nous serons emportés par le mal. Je veux dire que les socialistes ont besoin de définir une nouvelle philosophie de l'existence autour des nouveaux rapports entre l'homme et la nature.
18: Tout y est ou presque, la crise de la biodiversité qu'on n'appelle pas encore comme ça, mais ce que vous venez d'entendre, c'est un discours de campagne.
12: Mais une fois l'élection remportée, une fois au pouvoir, pendant 14 ans, qu'a fait François Mitterrand pour l'environnement ?
18: Alors on peut citer la loi littorale majeure qui a interdit toute construction dans une bande de 100 mètres sur les côtes françaises. Il y a aussi la création de l'ADEME, l'Agence de l'environnement et de la maîtrise de l'énergie, que l'actuel gouvernement veut remettre en cause. Sur le plan international, on peut citer la création de l'Observatoire du Sahel et du Sahara, ou encore son combat gagné contre les États-Unis pour protéger l'Antarctique de toute exploitation.
12: Et puis il y a la question nucléaire.
18: Oui, avec une promesse de campagne, une promesse aux écologistes, arrêter de construire des centrales nucléaires, mais une promesse non tenue, ce qui permet à la France aujourd'hui de produire la majeure partie de son électricité décarbonée, mais ce qui a sans doute aussi freiné le développement des énergies renouvelables. Et puis il y a le nucléaire militaire et l'attentat contre le Rainbow Warrior, le bateau de Greenpeace, la première organisation environnementale à l'époque, venue s'opposer aux essais de Mururoa dans le Pacifique en 1985, et l'aveu du Premier ministre Laurent Fabius.
20: Ce sont des agents de la DGSE qui ont coulé ce bateau. Ils ont agi sur ordre.
18: Et l'ordre venait de tout en haut.
12: Florence, est donc un bilan contrasté.
18: Oui, en fait, François Mitterrand est l'homme de son époque, d'un siècle finissant, quand le prochain s'annonce brûlant. Les premières alertes climatiques sont ignorées. Il reste un président productiviste, attaché au béton des grands travaux, qui défend l'économie face aux industries polluantes.
21: On ne peut pas non plus les accabler au point de les forcer à fermer leur usine. Sans quoi, alors ? Il y a peut-être moins de pollution, mais il y a plus de chômage.
18: Et 45 ans plus tard, le discours n'a pas tellement changé au sommet de l'État. François Mitterrand, au fond, c'est moins l'homme de la planète que l'homme des campagnes et des paysages, symbolisé par son affiche électorale, la force tranquille, un amoureux des arbres, de la nature.
12: Et des fleurs.
18: Oui, de la rose en particulier, l'emblème qu'il avait choisi pour le Parti Socialiste.
21: Une rose, pour le Parti Socialiste, c'est un symbole. C'est pas facile, on s'y écorche les doigts, mais c'est beau.
22: Un homme... Une rose à la main, à faire le chemin.
18: Alors oui, c'est vrai, les roses, c'est beau, mais ça finit toujours par faner.

Garde, la chanson de Barbara, écrite après l'élection de François Mitterrand, c'était il y a tout juste 45 ans. Et notre question d'environnement, merci Florent Guignard. Bientôt 5h30, en temps universel et sur la radio du monde avant le prochain journal. Un peu de musique avec le Jamaïcain Protojay et Jessie Royal sur le titre « Something I Said ».

Protogé et Jesse Royal, Something I Said, dans la playlist de RFI que vous retrouvez sur rfi.fr/musique. Restez avec nous, dans une minute, le journal et l'annonce du lauréat du prix Marc-Vivien Fauré. A tout de suite sur RFI.

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2: Julien Coquel-Rohem.
1: Et Gaëtan Plenet pour le journal. Bonjour Gaëtan.
3: Bonjour Julien, bonjour à tous.
1: Un Malien récompensé du prix Marc-Vivien Foé.
3: C'est une première et elle est signée Mamadou Sangaré, sacré meilleur joueur africain de Ligue 1. Son portrait dès le début de cette édition. On est à Téhéran dans un instant car on en sait un petit peu plus sur la réponse iranienne aux propositions américaines pour mettre fin à la guerre. On sera aussi en Cisjordanie après cette scène qui a beaucoup choqué ce week-end. Des colons israéliens obligeant des Palestiniens à exhumer un corps à peine enterré pour le déplacer un petit peu plus loin. Et puis l'actualité, c'est aussi le sommet Africa Forward qui s'ouvre aujourd'hui à Nairobi. L'Ukraine et la Russie qui s'accusent mutuellement de violer le cessez-le-feu en vigueur. Et puis la Biennale d'art de Venise qui a commencé hier. On vous emmène au pavillon sénégalais.
1: Vous l'avez vécu en direct tout à l'heure sur RFI, le prix Marc-Vivien Foé 2026 attribué à Mamadou Sangaré.
3: Le milieu de terrain de Lens, élu meilleur joueur africain de la saison de Ligue 1 par le jury de RFI et de France 24. Lamine Camara et Moussa Niakate n'ont pas démérité, ils étaient les deux autres finalistes, bravo à eux. Mais c'est donc Mamadou Sangaré qui est sacré ce matin et à qui on va remettre son trophée tout à l'heure dans nos locaux avant qu'il ne soit l'invité d'honneur d'un Radio Foot spécial. On lui déploie le tapis rouge et c'est mérité, surtout que c'est la première fois qu'un Malien remporte ce prix, Cédric de Oliveira.
4: Mamadou Sangaré, c'est l'alliage du talent évidemment et de la discipline. De la vie de tous ses formateurs, l'enfant de Bamako a beaucoup travaillé, plus que les autres, parfois dès 5h du matin pour répéter ses gammes et devenir ensuite ce milieu de terrain insaisissable dès la première touche sur tous les terrains de la capitale malienne. Surnommé gaucher, Sangaré a progressé à la Yellen Academy, couvé par l'ancienne gloire du foot malien Frédéric Kanouté qui a tout de suite vu en lui un futur professionnel. À 18 ans, recruté par Salzbourg, il s'est d'abord aguerri dans les divisions inférieures du championnat autrichien, avant la révélation au Rapid de Vienne et son transfert au Racing Club de Lens. Séduit par ce milieu de terrain moderne, technique certes, mais aussi infatigable récupérateur, le club nordiste a déboursé 8 millions d'euros pour le recruter l'été dernier. Sangaré a pu totalement s'épanouir cette saison aux côtés de Florian Thauvin, son idole de jeunesse, et le voilà devenu un des tout meilleurs joueurs de Ligue 1 et logiquement le premier Malien à remporter ce prix Marc-Vivien Foé. Il lui reste la Coupe de France à aller chercher avec les sang et or avant de pouvoir disputer la Ligue des Champions la saison prochaine au RC Lens ou ailleurs.
3: Cédric de Oliveira et je vous rappelle donc Mamadou Sangaré qui sera l'invité d'honneur de Radio Foot International. Ce sera à 16h10 en temps universel.
1: C'est un grand nom pour Donald Trump.
3: Le président américain dit avoir lu la réponse iranienne aux propositions faites par son pays pour mettre fin à la guerre. Une lettre transmise au médiateur pakistanais puis au locataire de la Maison-Blanche qui la juge totalement inacceptable. Pas d'explication, pas de récrimination, mais un simple traditionnel merci pour votre attention sur ce sujet comme pour refermer le dossier qui pourtant reste grand ouvert. Siavosh Ghazi, vous êtes notre correspondant en Iran. Trump dit non et à Téhéran, on en dit quoi ?
5: Pour l'instant, les autorités iraniennes n'ont pas encore réagi officiellement au message de Donald Trump, mais on a plus de détails sur la réponse qui a été envoyée par Téhéran. Selon le site de la télévision d'État, la position iranienne comprend les points suivants. Fin des hostilités sur tous les fronts, y compris le front libanais, paiement des réparations de guerre, la reconnaissance de la souveraineté de l'Iran sur le détroit d'Hormuz, la fin des sanctions américaines, en particulier sur la vente de pétrole, et le déblocage des avoirs iraniens à l'étranger. C'est seulement après avoir réglé ces questions, dans un délai de 30 jours, que l'Iran acceptera de parler de son programme nucléaire. Mais là encore, Téhéran refuse d'abandonner l'enrichissement d'uranium ou encore d'envoyer à l'étranger ses stocks d'uranium, notamment le 440 kg, enrichi à 60%. Les gardiens de la révolution ont prévenu qu'en cas de saisie ou d'attaque contre les navires marchands iraniens par les États-Unis, une base américaine sera visée. De même, Téhéran a lancé un avertissement à la France et au Royaume-Uni en affirmant qu'en cas

0: qui sont prêts eux aussi à une telle mission. Mais elle est donc, on l'aura compris, encore très hypothétique. Et en attendant, les prix du pétrole grimpaient à nouveau ce matin à l'ouverture des bourses asiatiques. Inquiète donc de cette fin de non-recevoir de Donald Trump qui balaie d'un revers de main la réponse iranienne aux propositions américaines. Dans cette réponse, Yavosh l'expliquait il y a un instant, Téhéran réclame notamment la fin des combats au Liban, et c'est l'autre front de cette guerre malgré un cessez-le-feu violé chaque jour. Hier, deux secouristes du Comité islamique de la santé qui est affilié au Hezbollah ont été tués, 5 autres blessés selon le ministère libanais de la santé après de nouvelles frappes israéliennes dans le sud du pays.
1: Autre décompte, celui de l'ONG israélienne Breaking the Silence.
0: Un décompte en Cisjordanie occupée cette fois où l'organisation parle de quelque 378 faits de violence au cours de ces 40 derniers jours. Il y a notamment eu cette vendredi dans le nord du territoire, ça s'est passé pendant des funérailles. Des Palestiniens ont dû exhumer un corps pour l'enterrer un petit peu plus loin, comme l'exigeaient les colons israéliens. Ça a beaucoup choqué en Cisjordanie. Correspondance d'Amira Swilem.
2: Trop proche de la colonie à leur goût. Vendredi, alors que les funérailles d'un homme de 80 ans se déroulent dans les environs de Jénine, des colons israéliens font irruption. Ils menacent le cortège d'hommes endeuillés et le somment d'exhumer le mort. Bien que l'enterrement ait été coordonné avec l'armée israélienne qui occupe le territoire palestinien en question, ces colons ont refusé que ce vieux Palestinien repose dans ce cimetière. Face au danger, et comme en attestent les vidéos tournées ce jour-là, les proches du défunt n'ont eu d'autre choix que de déterrer le mort, puis de le porter sur leurs épaules, jusqu'à un autre cimetière plus éloigné de la colonie. Le tout sous le regard de l'armée israélienne. Même les morts ne sont pas tranquilles. Cette phrase revient fréquemment dans les discussions ces jours-ci en Cisjordanie occupée. Le Haut Commissariat des droits de l'homme de l'ONU va dans le même sens. Il évoque une violence, je cite, effroyable, qui n'épargne ni les morts ni les vivants. En Israël, quelques voix s'élèvent. Dans un éditorial aussi nerveux que désespéré, le journaliste phare de Haaretz, Gideon Levy, tente de secouer ses compatriotes. Imaginez un peu si des Palestiniens avaient fait la même chose à un Israélien, écrit-il. Amira Swilem, Ramallah, RFI.
0: Et cette déclaration, il y a quelques instants, de la chef de la diplomatie européenne, Kaya Kallas, elle affirme que l'Union européenne devrait parvenir à se mettre d'accord dès aujourd'hui pour sanctionner les colons extrémistes israéliens qui sont coupables de violences contre les Palestiniens en Cisjordanie. On aura l'occasion d'y revenir un petit peu plus tard. Retour d'abord en Iran, où Narges Mohammadi a été libérée sous caution hier. La militante des droits humains, prix Nobel de la paix 2023, avait été arrêtée une fois de plus en décembre dernier. Et depuis, son état de santé s'était fortement détérioré. Elle a finalement été transférée dans un hôpital du nord de Téhéran, où elle est désormais prise en charge par sa propre équipe médicale.
1: RFI 9h07 à Nairobi au Kenya, c'est là-bas que s'ouvre aujourd'hui le sommet Africa Forward.
0: Co-présidé par le Kenya et la France, car l'idée c'est bien de repenser le partenariat entre la France et l'Afrique. Le président français Emmanuel Macron est sur place, il est d'ailleurs arrivé dès hier dans le cadre d'une tournée africaine. Ce sommet va durer 2 jours avec d'abord un forum d'affaires en présence de nombreux chefs d'entreprise français, notamment car ils sont de plus en plus nombreux à être séduits par ce hub régional kényan. À Nairobi, Alban Tiroir.
3: Les entreprises françaises y étaient une trentaine en 2012. Elles sont environ 140 à être implantées au Kenya aujourd'hui. L'intérêt est croissant, confirme Arnaud Floris. Il est le directeur Afrique de BPI France, la banque publique d'investissement qui soutient les entreprises françaises dans leur développement à l'international. Il l'affirme, l'Afrique de l'Est présente de réels atouts.
4: Ça fait partie des régions à plus forte croissance en matière de potentiel. Une région qui est historiquement moins dans les radars pour des raisons historiques, géographiques et évidemment de langue. Est porté par le Kenya en particulier, qui est un des hubs industriels et technologiques du continent. C'est le pays qui a vu naître M-Pesa. C'est un pays qui a été précurseur sur certains niveaux. Quand vous regardez le tissu industriel du Kenya, il est très développé. Et ensuite, si vous élargissez un peu le spectre, la Tanzanie, l'Ouganda, la Zambie, c'est des pays avec de formidables opportunités et du point de vue d'une entreprise française, quelque part un peu un terrain vierge. Et donc c'est ça qui est très intéressant.
3: Les opportunités sont multiples dans le secteur de l'énergie ou de la transformation des produits agricoles, par exemple. Mais la France doit aussi faire face à la compétition dans le domaine des infrastructures, notamment où la Chine est très présente. Au Kenya, un projet de dédoublement d'autoroute initialement accordé à un consortium français a ainsi été résilié avant d'être finalement octroyé à des entreprises chinoises. Alban Tiroir, Nairobi, RFI.
0: Et ce partenariat Afrique-France, est-ce qu'il est en train de changer? On vous pose la question ce matin dans Appel sur l'actualité.
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0: Le cessez-le-feu entre l'Ukraine et la Russie n'est pas respecté et les deux pays s'en accusent mutuellement, parlant d'attaques menées par l'autre.

0: déjà plus de 4 ans de guerre, de mort, de destruction, d'horreur, mais aussi de résilience, comme dans ce documentaire vu par plus d'un million de spectateurs ukrainiens malgré les coupures d'électricité récurrentes. Ça s'appelle Second Wind, l'histoire de 5 soldats ukrainiens, dont 4 amputés, qui sont parvenus à atteindre le sommet du mont Kilimandjaro en Tanzanie. C'était en début de l'année dernière. Le film était notamment projeté ce week-end à Bruxelles lors du festival Ukraine on Film. Jean-Jacques Herry y était.
1: Second Wind n'est pas un documentaire de guerre et si on la voit dans le film, c'est par une absence, celle des membres inférieurs qu'elle a arrachés à 4 des 5 protagonistes. Pendant 4 jours d'une harassante ascension, on suit Vlad, Roma, Misha, Sashko et Olia sur les pentes du Kilimandjaro et la douleur pour les amputés arrive à peine après une heure de marche. Qu'importe, le géant tanzanien, ils continuent de l'affronter avec leurs prothèses. La colonne vêtue de bleu serpente d'abord sur les chemins, puis dans la neige. Archives personnelles alternent avec voix off et scènes filmées en temps réel. Les cloques, la douleur et l'inconfort augmentent avec l'altitude et font régulièrement frôler l'abandon. Mais la force de la volonté et la solidarité leur permettent d'arriver au sommet, où un drapeau ukrainien est déployé sur la neige à 5895 mètres de haut. Dans la salle, Nikolai, réfugié ukrainien en Belgique depuis 3 ans.
2: C'était difficile pour eux, mais ils l'ont fait et je suis fier d'eux.
1: Second Wind clôturait donc le festival Ukraine on Film. Une dernière projection qui se voulait pleine d'espoir, une volonté des organisateurs, rappelle Denis Ivanov.
3: C'était très important de souligner qu'on s'est résisté à tous ces événements chaotiques.
1: Et aujourd'hui, le film est régulièrement présenté dans des centres de rééducation pour motiver amputés et blessés de guerre. Jean-Jacques Herry, Bruxelles, RFI.
4: Et puis Gaëtan Sayel, la Biennale d'art de Venise a commencé ce week-end.
0: Et ce matin, on vous emmène dans le pavillon sénégalais de l'exposition centrale avec Muriel Mahalouf.
5: Le Sénégal a pris ses quartiers à Venise dans l'un des nombreux palais qui jalonnent le Grand Canal, à deux pas des Giardini, le cœur battant de la Biennale. C'est là que Caroline Gay, physicienne de formation et artiste, a installé ses sculptures sous le titre Wurus, qui signifie or en Wolof. Mais ici, point de métal précieux. Les œuvres sont principalement en laiton et parfois sonores.
6: D'une œuvre de 1,77 m environ qui est placée dans une niche de 2 mètres très illuminée sur un fond noir, un mur noir, un tunnel en fait. Et donc elle nous accueille comme ça, on peut la toucher et elle émet du bruit, elle résonne, elle vibre.
5: Caroline Gay invite le spectateur à déambuler dans des espaces où les sculptures apparaissent différemment au gré des mouvements des visiteurs. Lignes, courbes, circonvolutions, figures géométriques apparaissent dans des reflets, des ombres. Une exposition séduisante qui invite au voyage et où l'or, Wurus, réside dans la valeur qu'on veut bien donner aux choses. Muriel Mahalouf.
7: Sur Radio Pays d'Hérault, RPH Sud, le micro dans les étoiles de Jean-Pierre Demez. 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Bye bye!

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1: Il est 9h sur Radio Pays d'Héro. Retrouvons tout de suite le journal de Radio France Internationale.
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3: Julien Coquel-Rohem
2: et Paul Lonsin-Spinelli pour le journal. À la une, chefs d'entreprise et d'État français et des pays africains ont rendez-vous à Nairobi.
4: Oui, pour le sommet Afrique-France-Africa Forward qui commence aujourd'hui dans la capitale kényane. 2500 patrons sont attendus aujourd'hui pour un forum d'affaires avec une myriade d'investissements et de signatures de partenariats attendus avant une séquence plus politique. Demain, nous serons en direct de Nairobi dans une minute. Donald Trump ne laisse aucune place au doute. La réponse iranienne au plan américain pour le Moyen-Orient est inacceptable, déclare le président des États-Unis. Le détroit d'Ormuz reste donc verrouillé, ce qui force les armateurs, vous l'entendrez, à s'adapter avec d'autres moyens de transport. Il sera resté 10 jours en détention en Israël. Le militant pro-palestinien Abou Keshekh a été libéré et est de retour en Espagne depuis hier. La France connaît son premier cas confirmé d'antivirus. Et puis, c'est une première pour un Malien. Mamadou Sangaré, milieu du RC Lens, décroche le prix Marc-Vivien Fouet 2026.
2: Nairobi au carrefour des échanges entre la France et les pays africains pendant 2 jours.
4: À l'occasion du sommet Africa Forward, co-organisé par la France et le Kenya donc. L'événement va durer 2 jours avec une rencontre entre chefs d'État. Demain, ça sera une rencontre résolument portée sur le business. Alexis Bédu, vous êtes l'envoyé spécial d'RFI en direct de l'université de Nairobi. Où est organisé aujourd'hui le forum d'affaires? Et il y a déjà beaucoup de monde, Alexis.
5: Oui, Paul, énormément de monde déjà autour de moi, des entrepreneurs de toute l'Afrique qui sont là pour faire des affaires, prendre des contacts pour de futurs investissements. Sur la scène principale de l'événement, les panels s'enchaînent avec des patrons de multinationales, des banquiers, des start-upers. L'objectif, c'est de mettre en avant les histoires à succès franco-africaines. Et de montrer aussi que la France est toujours présente en Afrique. En gros, le message, c'est de dire que même si certaines grandes entreprises quittent le continent, il y a tout un tissu de PME, de petites et moyennes entreprises qui prennent le relais et qui s'implantent. Et
4: il y a déjà eu des annonces, Alexis, hier soir, par les présidents Emmanuel Macron et William Ruto.
5: Oui, ça va être ça toute la journée, des annonces, des gros chiffres d'investissement dans différents secteurs, énergie, sport, numérique, secteur privé comme secteur public. On attend notamment des annonces du CNC, le Centre National du Cinéma, à la veille de l'ouverture du Festival de Cannes. Hier, les deux présidents ont donc déjà validé 8 projets qui dépassent le 1 milliard d'euros d'investissement. On est dans le thème, dans la stratégie française en Afrique, ce partenariat gagnant-gagnant cher à Emmanuel Macron, et puis dans cette volonté d'accélérer l'implantation des capitaux français en Afrique de l'Est. Et Nairobi, pour ce sommet, n'a d'ailleurs pas été choisi au hasard.
4: Ça, c'est pour le gros morceau business. Et puis le sommet embrayera ensuite sur une séquence plus politique. Ça sera demain mardi.
5: Avec 27 chefs d'État africains attendus, Bassirou Diomaye Faye, déjà présent aujourd'hui à l'université, sera là. Tout comme Félix Tshisekedi, Paul Kagame, le Nigérian Bola Tinubu, le président ghanéen John Dramani Mahama, ainsi qu'Alassane Ouattara et Mamadi Doumbouya. Il y a demain mardi la cérémonie d'investiture du président Museveni, un Ougandais. Donc ça a compliqué la tâche des organisateurs, mais bon, vous l'avez compris, énormément de chefs d'État et de gouvernement présents ici à Nairobi.
4: Et il sera en tout cas, encore une fois, question d'économie, Alexis.
5: Avec l'épineux sujet de la mobilisation des financements pour les pays africains, on parle notamment des DTS, les droits de tirage spéciaux. Alors Paul, c'est technique, mais crucial pour l'Afrique. La directrice du FMI sera présente pour faire un point. Il sera aussi question de paix, de sécurité, de gestion des crises mondiales. Bref, un programme très dense en 48 heures. Mais il y aura, pour clôturer tout ça, un concert avec une pluie de stars, de quoi faire retomber la pression. Le Congolais Fally Ipupa, Youssou N'Dour et également le Kenyan Savara. On écoute un extrait d'ailleurs.
4: Merci beaucoup Alexis Bédu en direct de Nairobi pour RFI. Les différents commerciaux entre les deux principales puissances économiques de la planète seront assurément au menu de la visite de Donald Trump en Chine de mercredi à vendredi, des dates confirmées par Pékin cette nuit. Le dirigeant américain a annoncé hier vouloir mettre la pression sur son homologue chinois Xi Jinping. En plus des droits de douane et de l'intelligence artificielle, la

0: du casse-tête hein, pour les compagnies maritimes qui doivent innover pour continuer à livrer les pays du Golfe, dépendant à 85% des importations alimentaires. Nicolas Feldman, par exemple, le Suisse MSC vient de créer une liaison à la fois maritime et terrestre.
1: Le premier bateau d'MSC est parti hier du nord de l'Europe, direction le canal de Suez. Les marchandises seront ensuite déchargées à l'ouest de la péninsule arabique avant d'être transportées par camion pour enfin être redistribuées vers les ports du Golfe. C'est toute une continuité logistique nécessaire en temps de crise, explique Yann Alix, expert à la Fondation C'est Facile.
2: C'est la capacité de MSC de dire « je suis agile, je vous trouve des solutions alternatives ». Ils organisent un corridor terrestre qui est un pis-aller pour pouvoir continuer d'irriguer tous les ports. Bahreïn, Qatar, Jebel Ali, Abu Dhabi, qui ne sont plus alimentés du fait du blocus d'Hormuz.
1: Comme MSC, depuis le début de la guerre, le français CMA-CGM ou le danois Maersk ont eux aussi ouvert de nouvelles routes à la fois sur la mer et sur la terre.
2: On appelle ça le service de bout en bout. C'est l'aspiration ultime de ces compagnies maritimes que de devenir des services logistiques intégrés où le maillon maritime est le maillon fort. Mais sur la terre, c'est là qu'on génère le plus de valeur parce que ça coûte plus cher de transporter par la terre. C'est plutôt une opération commerciale intéressante parce que ça veut dire plus de bénéfices ou tout du moins ça absorbe les surcoûts.
1: Car avec ces nouvelles routes, les taux de fret s'envolent, ce qui fait mécaniquement grimper les prix au profit des armateurs.
0: Nicolas Feldman et aujourd'hui les ministres britanniques et français de la Défense annoncent qu'ils coprésideront demain une réunion sur la sécurisation du détroit d'Ormuz. Une quarantaine de pays devraient participer au rendez-vous pour discuter des contributions militaires de chacun. Hier, Téhéran a mis en garde une réponse décisive et immédiate sera donnée en cas de déploiement des marines britanniques et françaises dans le détroit. En Iran toujours, ces soutiens ont fini par obtenir gain de cause. Narges Mohammadi, emprisonnée depuis le mois de décembre, eh bien la prix Nobel de la paix 2023 a été libérée hier sous caution et transférée dans la capitale pour être soignée par sa propre équipe médicale à la suite d'une grave dégradation de son état de santé.
3: Eux ont passé 10 jours en détention en Israël. Les deux membres de la flottille pour Gaza ont été libérés.
0: Ils avaient été arrêtés au large de la Grèce il y a 2 semaines. Le Brésilien Thiago Avila et Saïf Aboukeshek, activiste palestinien de nationalité espagnole et résident à Barcelone. À son retour dans la capitale catalane hier, des dizaines de proches et de militants ont pu l'accueillir à l'aéroport. C'est un reportage d'Élise Gazangel.
4: Sous les applaudissements de proches et militants, Saïf Aboukeshek est arrivé ce dimanche à l'aéroport de Barcelone. Face à la foule, il a raconté sa détention.
5: Quand je leur parlais des colons israéliens, ils me disaient que c'était de simples citoyens. Et ils me l'ont beaucoup répété. Pour eux, la Palestine n'existe pas. Aujourd'hui, on ne crie pas victoire, mais on fait un processus collectif.
4: À ses côtés, Jordi Gassiot est ému. La dernière fois que les deux amis s'étaient vus, c'était sur le bateau de la flottille où l'armée israélienne les a interceptés et retenus avant de tous les relâcher, sauf Saïf et Thiago.
6: On a été séquestrés 3 jours et l'après-midi du 2e jour, ils sont venus chercher Saïf, ils l'ont emmené. Ça a provoqué un mouvement de protestation parce qu'on ne voulait pas que Saïf soit seul.
4: Sous pression du gouvernement espagnol, Israël a finalement abandonné les charges contre l'activiste qu'il soupçonnait de terrorisme.
6: Alors disons les choses telles qu'elles sont. Les terroristes, ce sont les gouvernements occupants et génocidaires, pas les personnes.
4: Plus déterminé que jamais, l'activiste affirme qu'il continuera la lutte tant que la Palestine ne sera pas libre. Élise Gazangel, Barcelone, RFI.
0: Le ministre syrien des Affaires étrangères va rencontrer ses homologues de l'Union européenne pour entamer aujourd'hui un dialogue politique de haut niveau. Les discussions vont porter sur la reconstruction de la Syrie, où la situation reste très précaire pour de nombreux civils dans un pays ravagé par 15 ans de guerre. Les Européens devraient aussi décider de réactiver l'accord de coopération suspendu en 2011 avec le régime de Bachar el-Assad. Enfin, le sort des réfugiés syriens dans l'UE sera également à l'ordre du jour.
3: La chef de la diplomatie de l'Union européenne, Kaya Kallas, elle se dit sceptique quant à une proposition de Vladimir Poutine.
0: Le président russe qui avait suggéré que l'ancien chancelier allemand Gerhard Schröder puisse devenir médiateur pour une reprise des discussions entre les Européens et les Russes. Vladimir Poutine qui a indiqué samedi lors des commémorations du 9 mai que la guerre en Ukraine touchait à sa fin et pourtant les frappes de part et d'autre se poursuivent. De nombreux points restent aussi à éclaircir comme le sort des enfants déportés de force par la Russie. Désormais, Emmanuel Chaz, le temps presse pour les identifier et les rapatrier.
7: En Ukraine, le sort de plus de 20 500 enfants déportés par la Russie.

0: Il fait l'objet d'une préoccupation quotidienne et ceux des enfants qui en ont réchappé alertent au sujet de la propagande qu'ils ont subie, comme Ilia, originaire de Mariupol et qui avait 9 ans au moment où les Russes l'ont emmené de force dans la ville occupée de Donetsk.
1: Ils ont essayé de faire de moi un outil de propagande. On m'a appris à écrire le russe et un jour mon médecin est venu me voir et m'a dit que maintenant je ne pouvais plus dire « gloire à l'Ukraine » mais « gloire à l'Ukraine » qui fait partie intégrante de la Russie.
0: Ilia fait partie des chanceux. Sa grand-mère a réussi à le récupérer en 2023. Mais pour des milliers d'autres enfants, le temps presse, comme l'affirme Mariana Betsa, la vice-ministre des Affaires étrangères.
2: Il est urgent d'agir. Ces enfants, qui avaient 2 ans en 2022 et qui en ont aujourd'hui 6, ont vu leurs données personnelles modifiées et ils ne se souviennent plus de l'Ukraine. C'est une tragédie humaine. Le temps presse et nous devons agir au plus vite par tous les moyens diplomatiques, juridiques et politiques possibles pour récupérer ces enfants.
0: Pour tenter de rapatrier ces milliers d'enfants dont l'identification devient chaque jour plus difficile, le gouvernement ukrainien se tourne vers ses alliés, vers Bruxelles, pour faire pression sur la Russie et pour leur retour le plus rapide possible en Ukraine. Emmanuel Chaz, Kiev, RFI.
3: Un tout premier cas positif à l'antivirus vient d'être confirmé en France.
4: Et il s'agit d'une femme dont l'état de santé s'est dégradé cette nuit, selon la ministre de la Santé, Stéphanie Rist. Cette malade fait partie des 5 Français placés à l'isolement depuis leur rapatriement du MV Ondius, ce navire de croisière où s'est déclaré un foyer de la maladie. Raphaël Delvolvé, dans l'ensemble, le gouvernement tente de rassurer les Français.
5: Le gouvernement entend répondre vite à l'inquiétude et à surprendre la situation très au sérieux. La ministre de la Santé, Stéphanie Rist, envoyée dès hier soir à la télévision, après une réunion de crise dimanche après-midi.
6: Nous prenons avec le Premier ministre des mesures très strictes, les plus strictes de la zone européenne, pour protéger les Français, parce que c'est tout au début de l'épidémie qu'il faut briser les chaînes de transmission du virus.
5: Hospitalisation et isolement d'au moins 42 jours pour les 5 Français de la croisière, mais aussi les 8 autres au contact d'une des premières victimes de l'antivirus. La ministre de la Santé se veut précautionneuse.
6: On est vraiment très concentrés. C'est des virus que nous connaissons, que les scientifiques connaissent, et c'est avec eux que nous travaillons pour mettre les meilleures mesures en place.
5: Elle assure d'ailleurs aussi, au nom du gouvernement, que la France peut faire face si une épidémie se déclarait.
6: Nous avons les stocks nécessaires de masques, de tests, puisque les tests qui sont des tests PCR que nous savons bien faire sont aussi disponibles.
5: Des termes de crise sanitaire plus entendus depuis les années 2020-2021 et qui reviennent donc aux oreilles des Français.
4: Et puis en football, selon toute vraisemblance, c'est le Paris Saint-Germain qui sera sacré champion de France pour son dernier match de la saison à domicile. Hier, le PSG s'est imposé 1-0 face à Brest. Il reste officiellement 2 matchs à disputer, mais hier au Parc des Princes, l'ambiance était déjà à la fête, Anne Dufort-Cornillet.
7: Pas encore de titre à fêter pour le Paris Saint-Germain, mais plusieurs anniversaires, à commencer par celui de Désiré Doué, buteur pour son 100e match sous le maillot rouge et bleu. Entré en seconde période pour dynamiser une équipe remaniée, mais peu inspirée, l'attaquant de 23 ans s'est montré décisif à la 83e minute de jeu.
8: Lucas, il me donne le ballon et je vois que je suis en position de pouvoir me décaler, je me décale, je me redécale et après je frappe et ça rentre, donc c'est super.
7: Avec cette victoire 1-0, les Parisiens conservent leurs 6 points d'avance sur leur dauphin, le Racing Club de Lens, et se dirigent tout droit vers un 14e sacre de champion de France. De quoi rendre fier le collectif Ultra Paris, venu célébrer ses 10 ans avec une centaine de fumigènes, un spectacle qu'a apprécié le héros de la soirée.
8: Peu importe le match, ils sont là, ils nous poussent, ils nous encouragent, ils ont été dingues encore aujourd'hui, on a dû même arrêter le match un petit peu à cause d'eux, mais on les remercie, c'est magnifique, l'ambiance ici elle est phénoménale, on les remercie.
7: Plus que 2 matchs à jouer pour le PSG avant de se tourner entièrement vers son ultime objectif, la finale de la Ligue des Champions le 30 mai à Budapest.
4: Anne Dufort-Cornillet, enfin c'est un infatigable milieu de terrain, pilier du RC Lens, récompensé pour sa très belle saison. Mamadou Sangaré remporte le prix Marc Vivien Fouet 2026.
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0: Vos cheveux, ils sont teints, vous faites des mèches?
1: Oui. Oui, je fais des mèches blondes. J'aime bien ça, moi. Puis vous savez, là, ce boulot, il faut toujours plaire, c'est épuisant.

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0: bien dans sa peau, bien dans sa tête. Chers auditeurs et chères auditrices de Radio Pays des Hérauts et des RPH Sud, bienvenue dans l'émission « Bien dans sa peau et bien dans sa tête ». Cette émission vous est proposée par Ange Ménec. Bonjour Ange.
1: Bonjour Christelle.
0: Et Christelle Schirmer. Et elle est dédiée à notre bien-être physique et mental. En effet, nous avons toutes et tous besoin de bien nous occuper de nous pour pouvoir être également bien avec notre entourage, notre famille, nos amis, nos collègues, par exemple. Chaque mois, nous invitons des spécialistes et des professionnels qui nous proposent des voies diverses et variées pour nous aider à être bien ou mieux dans notre corps et dans notre tête. Les champs sont très vastes et nous allons les découvrir ensemble. Aujourd'hui, nous allons parler de développement personnel. Comment puiser au fond de nous pour faire sortir le meilleur qui se cache en nous? Comment rebondir après un échec ou une période difficile? Pour explorer ensemble ces questions, et bien d'autres, j'espère, nous avons invité une jeune femme extraordinaire à multiples facettes. Bonjour Cindy Trière.
2: Bonjour Christelle, bonjour Ange.
1: Bonjour Cindy.
0: Cindy, nous nous sommes rencontrés lors du premier salon du livre d'entreprise à Montpellier début novembre. Et nous avons tout de suite accroché. Hein. Alors, vous êtes un vrai feu d'artifice d'énergie positive. Je ne pouvais pas ne pas vous inviter à notre émission. Alors Cindy, dites-nous, qui êtes-vous ?
2: Eh bien écoutez, déjà un grand merci pour cette invitation, j'en suis particulièrement touchée. Je m'appelle Cindy Trière et je suis une jeune femme qui approche doucement la quarantaine mais qui est fort heureuse puisque somme toute j'apprends de mes erreurs, j'apprends des expériences, j'apprends du passé et je m'offre de me lever le matin en sachant pourquoi je fais ce que je fais et en l'occurrence j'ai cette chance incroyable de pouvoir cumuler un certain nombre de casquettes sous le couvert de celle de chef d'entreprise puisque depuis 11 ans désormais j'ai le grand bonheur de pouvoir évoluer en tant que consultante auprès des chefs d'entreprise et des particuliers pour les aider à asseoir leur prestance, leur posture, leur assise managériale. J'ai de la même façon la chance d'évoluer sur les ondes de la radio, puisque je suis chroniqueuse radio depuis 7 ou 8 ans désormais. Et j'ai aussi cette chance incroyable d'être ce que l'on pourrait appeler la petite Jean-Pierre Foucault de la région Midi-Pyrénées, puisque je travaille pour le comité Miss Midi-Pyrénées pour Miss France en tant que maîtresse de cérémonie, ce qui m'offre de rencontrer des jeunes femmes bien plus élégantes et plus grandes que moi. Je fais ce que je peux avec du haut de mes 1m62. Et enfin, à mes heures perdues, je suis auteure et romancière de livres sur le développement personnel, mais également sur le thème du rebond et de la résilience dans le cadre des 5 romans qui sont jusqu'à présent sortis.
0: Alors, qu'est-ce que j'ai dit ? Un vrai feu d'artifice. Donc, Ange, tu as préparé un petit peu cette émission. Je te laisse la parole.
1: Eh ben, écoute, merci Christelle. Je vois que tu es intimidée, Christelle, par Cindy, parce que tu la vouvoies, alors que tu l'as tutoyée jusqu'à maintenant.
0: Je l'ai vouvoyée ?
2: C'est vrai ?
0: Je ne t'ai même pas rendu compte. Non, on va rester au tutoiement.
2: Bon. Avec plaisir.
1: Alors, écoute, Cindy, quand j'ai voulu préparer cette émission, j'ai regardé évidemment ton site. Et je me suis dit, mais par quel bout je vais prendre cette interview? Parce que Cindy est consultante, elle est formatrice, elle est romancière, elle est chroniqueuse, présentatrice de Miss. Mais par quel bout je vais la prendre? Donc, en fait, je me suis dit, mais pour que les auditeurs puissent en fait s'enrichir à t'écouter, je suis allé piocher quelques mots-clés sur ton site.
2: Oui.
1: Et j'en ai fait une espèce d'histoire, en fait, qui part d'un moment de résilience, c'est-à-dire d'échec, ou simplement d'interrogation sur son devenir, sur son futur, et pour arriver justement à ce que tu dis dans tes bouquins, c'est à la réussite et au succès personnel.
2: Oui.
1: Et pas uniquement que professionnel, d'ailleurs. Hein, c'est peut-être un ensemble des deux.
2: Tout à fait.
1: Et donc, je te laisse la parole. Si on est à la suite d'un échec ou simplement sur une simple interrogation sur sa vie, qu'est-ce que je fais aujourd'hui, voilà, j'ai envie de changer mais par quel bout me prendre finalement et par quel chemin emprunter pour pouvoir évoluer et être celui que je rêverais d'être.
2: Oui, c'est une excellente question et une sacrée question pour débuter cette interview. Merci Ange. Je crois que pour répondre à cette interrogation, il est important pour moi de remonter un petit peu le temps, si vous me le permettez. Parce que je crois que décider de se prendre en main, décider de tendre vers la réussite, quelle qu'elle soit, quel que

0: Si, pour la bonne et simple raison que lorsque j'étais petite, je cumulais les plaques d'eczéma, je cumulais les ulcères, je cumulais toutes ces crises de tétanie en lien avec une peur viscérale de l'échec. Quand je dis une peur viscérale de l'échec, vous pourriez en rire et je vous y autorise, c'est que j'avais à peine 7 ans, 8 ans, 9 ans, que déjà j'imaginais qu'une seule mauvaise note à l'école pouvait entacher a vitam aeternam ma réussite professionnelle. Je vous laisse imaginer ce que j'ai ressenti lorsqu'à mes 18 ans, j'ai échoué mon permis de conduire. Très concrètement, j'avais l'impression que c'était le bout du monde. Mais la vie, je crois, elle s'est amplement chargée de me remettre sur le droit chemin, puisque entre 18 et 20 ans, j'ai vécu une expérience incroyable, unique, atypique, formidablement humaine, puisqu'il s'agissait pour moi d'intervenir auprès des personnes qui se prostituaient sur Montpellier. Et mon travail à cette époque n'était pas de dire s'il s'agissait ou pas d'un vrai métier, d'une vraie ou pas profession. Mon travail était de veiller sur celles et ceux qui, aux heures les plus sombres de la nuit, vendaient leur corps pour nourrir leur famille. Et en l'occurrence, tandis que j'étais quelqu'un de très introverti et très mal dans ma peau, j'ai un soir perdu sur le terrain 5 femmes, 5 hommes, 5 travestis et transsexuels qui ont été sauvagement assassinés. Et je n'ai pas su me remettre de cet affront-là. Cette brutalité, cette ignominie, c'est quelque chose qui a fait que pour la jeune femme que j'étais, j'avais tout juste 20 ans, j'étais pas prête à endosser et à faire face à autant de violences gratuites. Et en l'occurrence, ça a été un chamboulement profond pour moi, puisque ça a été un déclic fondamental. J'ai décidé à partir de ce moment-là que tous ces petits points noirs que je voyais dans ma vie, que je percevais, que je ressentais, en réalité, c'était de la pacotille et que j'avais une chance incroyable, c'était d'être en vie. Et qu'au nom du seul fait que j'étais en vie et qu'on m'avait pas arraché cette vie-là, mes rêves, mes aspirations potentielles, que je devais vivre pas seulement pour moi, mais pour ces femmes et ces hommes à qui on a entaché les rêves et à qui on a brisé tout simplement le sceau de vie. Et c'est à partir de ce moment-là que j'ai décidé de réfléchir à la façon dont il était possible de se prendre en main pour être à la hauteur de cet enjeu-là. Et bien sûr, ce n'est pas facile, mais cette décision, c'était déjà le premier point d'ancrage qui faisait que j'étais déterminée à faire quelque chose de ma vie.
1: Waouh ! On reste un peu sans voix après ce témoignage inattendu. Juste une question par curiosité. Quel était ton rôle dans cet accompagnement ?
0: J'étais co-responsable de mission et j'avais plusieurs rôles. Celui de veiller sur les 18 bénévoles en poste. Et chaque nuit, lorsque nous intervenons sur les abribus au cœur des ruelles de Montpellier ou sur le pourtour, sur les routes nationales, je conduisais un vieux camion de la poste floqué aux couleurs de Médecins du Monde, et notre travail était à la fois d'offrir aux personnes qui se prostituaient un moment de répit, de chaleur, de convivialité. Quand il faisait froid, ça pouvait paraître dérisoire, mais d'offrir un thé, un café, une madeleine, un bonbon, un temps d'écoute, mais également, et de façon beaucoup plus crue, et je vous prie de m'en excuser, chers auditeurs, c'était de faire des démonstrations de port de préservatif sur la façon dont on pouvait préserver sa santé. C'était aussi de sensibiliser aux droits qui pouvaient être les leurs lorsqu'elles étaient sous le joug du proxénétisme. Et toutes ces choses-là, ça avait pour moi une valeur incroyable. Et c'était très dur. Pourquoi ? Parce que je devais veiller à la fois sur mes équipes et à la fois sur le bien-être de personnes qui étaient soumises à des niveaux de violence extrêmement importants. Donc c'était ce travail de coordination, d'écoute, qui ont fait partie intégrante de ces missions de l'époque.
2: Et donc ce drame a été pour toi un déclencheur.
0: Totalement. Ça a été vraiment le déclencheur. Il a fallu quand même, ça s'est pas fait du jour au lendemain. Je savais juste que ce soir-là, en rentrant, quand j'ai pris ma douche, je me suis effondrée. Et c'était la première fois que j'étais plus capable d'endosser cette violence-là, des défenestrations, toutes ces choses-là. J'étais coutumière de ces propos, mais je ne les avais jamais vécues de front de la sorte. Et ça, j'ai fui Montpellier. J'étais incapable, très, très honnêtement, de revoir la festivité, le soleil Montpellier. Les riens. J'avais qu'une envie, c'était m'éloigner de tout ceci pour me préserver et obtenir, je l'espérais, un sursaut psychologique pour pouvoir trouver la force de m'en sortir. Et ça, je crois que une fois que j'ai eu quitté les rues montpelliéraines, j'ai compris qu'il fallait que je me ressaisisse. Et j'avais vraiment, c'était vraiment comme quelque chose au fond de moi, au plus profond de mon cœur, de se dire, tu n'as aucune raison de te plaindre, bats-toi, vis tes rêves, quels qu'ils puissent être, mais honore la vie de ces hommes, de ces femmes qui nous

0: pourront plus jamais faire quoi que ce soit de leur propre souhait.
1: Et donc, tu as décidé de réorienter ta vie, ta carrière. Comment ça s'est passé?
0: Eh bien, en fait, ça a été une période charnière, une période douloureuse, puisqu'en arrivant sur Toulouse, je devais intégrer une école pour laquelle j'avais passé un concours et que j'avais eu la chance de réussir haut la main, mais contre toute attente, tandis que j'avais emménagé, quitté ma famille pour pouvoir regagner cette nouvelle région, l'école a refusé de m'intégrer, puisque la direction, entre-temps, avait changé et la direction ne comprenait pas mon parcours. Initial. J'étais issue d'un master de sociologie et la sociologie n'était pas prise au sérieux pour cette école de RH que je souhaitais intégrer. Et je me suis retrouvée au chômage dans une période, une conjoncture difficile et c'était pas dans mon tempérament de rester à la maison. Et ça a été très dur parce que du coup j'ai cumulé pendant 3 années des métiers, des petits métiers qui se sont cumulés les uns aux autres. Je travaillais 13 jours consécutifs sans repos. Je travaillais 10 à 12 heures par jour, de 5 heures du matin jusqu'à minuit le soir. J'ai tenu un rythme et une cadence assez effarante et tout ceci sans pouvoir reprendre mes études parce que j'avais pas les moyens du coup de pouvoir subvenir différemment et bien que mon papa et ma maman m'auraient bien sûr aidé si je l'avais demandé, mais j'avais cette espèce d'autonomie et ce besoin d'indépendance et en l'occurrence ben, j'ai fait comme j'ai pu jusqu'à ce que je décide de reprendre mes études à l'âge de 27 ans et que j'intègre un master en management en direction de centre de profit à vocation de créer ma propre entreprise. Et ça, c'était un rêve auquel j'aspirais depuis une dizaine d'années sans vraiment oser le formuler. Mais c'était vraiment ce leitmotiv de me dire tu peux faire quelque chose de ta vie.
2: Tu avais l'impression qu'au fond de toi, il y avait quelque chose qui est de plus grand, de plus fort, qu'il fallait que ça mûrisse et que ça sorte.
0: Exactement. Et puis, Christelle, pour être transparente, cette période où j'ai cumulé différents emplois, elle a été d'une violence inouïe. Pour moi, en tout cas, pour le petit cœur de jeune femme que j'étais, j'ai cumulé un certain nombre de affres à l'image du harcèlement moral, à l'image de la mise au placard, à l'image du licenciement abusif. À moins de 25 ans, j'étais déjà au prud'homme. C'était quelque chose qui, pour moi, dépassait l'entendement et je comprenais pas ce que je faisais comme erreur ou quel pouvait être mon comportement qui était à l'origine de tant de tracas successifs. Et pour rien au monde, je voudrais revenir dans le passé, très honnêtement, parce que ça a été une période difficile. Mais le fait de vivre cette déconsidération de la part de mes employeurs, ça a été une rage pour moi, mais positive et constructive de m'en sortir en me disant, si tu dois créer une entreprise, que peux-tu faire humblement pour que ça puisse lutter et prendre le contre-pied de ce que tu as vécu? Et là, tout s'est mis en place dans ma tête, de se dire si j'avais vécu ces choses-là, c'était pour pouvoir mieux en parler et potentiellement, je l'espérais, mieux protéger les salariés. Et c'est comme ceci que j'ai créé Tremplin Carrière et que j'ai commencé à intervenir avec passion auprès des chefs d'entreprise pour leur partager quels pouvaient être ces leviers à même de dire les choses avec le plus de tact, de rondeur et de pédagogie possible pour que l'on évite les malentendus, les tensions et puis finalement tous ces non-dits et ces conflits qui parasitent les entreprises.
1: Donc on parlait de résilience, c'est typiquement le cas d'école. Après tous les déboires que tu as connus, c'est l'art de rebondir, hein, la résilience.
0: C'est tout à fait ça, et je trouve que c'est un mot qui peut paraître un peu générique parfois, parce que c'est la grande mode, mais enfin, faire preuve de résilience, pour moi, c'est quand même une certaine maturité, un certain recul sur la vie, une certaine abnégation à vouloir s'en sortir, parce que quand on est au plus faible, finalement, de ses ressentis, c'est là où il faut avoir la volonté de se battre. Et moi, j'estime qu'avec le recul que j'ai vécu des choses difficiles, mais que d'autres ont vécu bien pire, et que du coup, je refuse de me plaindre, et même si j'ai peut-être encore du mal à dire merci aux personnes qui m'ont fait souffrir, je n'ai plus d'animosité, j'ai plus de colère, j'ai plus de rancœur, j'ai plus de rancune, parce que je me dis que la force de caractère qui est la mienne aujourd'hui, je le dois sans doute à ces moments douloureux qu'ils m'ont fait contraindre de vivre.
1: Donc après la résilience, c'est le changement. Tu as décidé de changer. et tu as intégré cette école.
0: Alors du coup, j'ai intégré cette école et c'était très déroutant parce que j'avais déjà 27 ans et que du coup, j'avais presque 10 ans de plus que la moyenne des jeunes gens que je côtoyais. Du coup, il y avait une espèce de petit décalage par rapport à l'expérience vécue et en même temps, c'était très beau, c'était très, très, très riche de sens. Et surtout, ce qui a été fabuleux pour moi, qui était une angoissée notoire des études, puisqu'avec toujours à l'époque cette peur de l'échec, je savais pourquoi je me levais le matin. Dès que j'écoutais un cours, un professeur, un formateur, je prenais des notes en me disant « ça, je sais qu'à un moment donné, ça pourra m'être utile. Ça, ça peut représenter de la valeur ajoutée. Tiens, ça, ça pourrait être un sujet de formation qu'un jour je serai capable d'implémenter. » Et donc du coup, même si j'étais en difficulté, j'avais cette envie de bien faire et de rentabiliser cette année en vue de créer en suivant cette entreprise dont j'avais à ce moment-là l'idée.
1: On parle souvent de sortir de sa zone de confort.
0: Oui.
1: C'est exactement ça, finalement.
0: Ouf, oui. J'ai envie de vous dire que mon quotidien est une sortie de zone de confort permanente. Il y a des personnes qui ont besoin d'apprendre à dire non, vous savez, pour prendre du recul, pour se préserver, pour se protéger. Et moi, j'ai voulu apprendre à dire oui. C'est-à-dire que même quand il y a quelque chose de terrifiant qui m'empêche de dormir, mais que je sens à l'intérieur que ça pourrait être une belle aventure, je décide de le faire, de me lancer à bras le corps. Du coup, mon capital sommeil est lourdement entaché. Mais je suis heureuse de me dire, tu vas vivre quelque chose d'unique, d'atypique, d'extraordinaire. Quand je dis extraordinaire, c'est sans aucune prétention, je pense pas au tapis rouge, je pense juste à sortir du quotidien, du moule, extra de l'ordinaire. Et ça, ça me motive au plus haut point.
1: Ce que j'ai lu également dans ton site, c'est être acteur de sa vie.
0: Oui.
1: Pour le coup, tu étais vraiment, tu as voulu reprendre les rênes de ta vie et être l'actrice de ta propre vie.
0: C'est tellement juste. J'ai voulu devenir acteur, moteur et décisionnaire de ma propre vie. J'ai voulu me dire que s'il arrive un jour quelque chose, si demain je passe sous un bus, si demain il m'arrive cette affre qu'ont vécu ces dames qui ont été jetées par-dessus bord, par-dessus pont, qui sont passées sous les roues d'une voiture, s'il m'arrive quelque chose comme ceci, je veux faire partie de cette catégorie des gens qui ne seront pas passés à côté de leurs rêves. Ça peut paraître un peu bateau et je vous prie de m'en excuser, mais c'est simplement de se dire qu'il y a une étude qui a été menée et qui dit que 95% des gens sur leur lit de mort disent regretter le fait d'être passés à côté de leur vie. 95%. Et si j'ai un défi dans ma vie, c'est de me dire, Cindy, fais ton possible pour appartenir à ces 5%. Ne regrette rien. Essaye-toi. Et si tu dois te planter, ben, tu pleureras un bon coup, mais tu repartiras avec l'expérience acquise. Et c'est un peu ce leitmotiv qui me porte au quotidien.
2: Et qui est plus que ça, peut-être aussi, parce que tu formes, tu coaches, tu accompagnes. Ça veut dire que tu veux pas le faire seulement pour toi, mais tu veux aussi transmettre ce message pour que d'autres personnes est autre chose à penser sur leur lit de mort que de se dire « je suis passée à côté de ma vie ».
0: Ça me touche, Christelle, que tu le formules comme ça. C'est tellement juste, c'est tellement vrai. C'est se dire que une fois que j'ai eu appris ces mécanismes de la résilience, du rebond, de tout ce qui va être enclin à l'optimisme et à la façon dont on peut arriver à conditionner à bon escient son cerveau, je trouve que c'est bête de le garder pour soi. On n'en retire rien. Pour moi, c'est de me dire, j'aurais aimé l'apprendre plus tôt, j'aurais aimé moins souffrir de ces desiderata. Et si je peux le partager, si certaines personnes sont prêtes à m'écouter, à tester, à s'essayer, hein, à ne pas prendre pour parole d'évangile ce que je raconte, mais disséminer des petites clés susceptibles de faire la différence, alors oui, je sais pourquoi je me lève le matin.
1: Alors, il y a une chose à laquelle vous êtes toutes les deux très attachées, Christelle et toi, Cindy, c'est le pouvoir des mots. Alors, j'aimerais que tu développes, peut-être même, Christelle, tu peux aussi dire ton mot, parce que je sais que tu es très attachée à cette thématique. Qu'est-ce que tu pourrais donner comme conseil à nos auditeurs sur le pouvoir des mots? Comment les mots peuvent transformer notre propre vie.
0: Il y a une chose, Ange, qu'il nous faut appréhender et dont on ne prend pas forcément la mesure. C'est que le cerveau, ce n'est ni notre meilleur ami, ni notre pire ennemi. C'est notre meilleur allié. Ça veut dire que quoi que l'on dise, que ce soit vrai ou faux, que ce soit positif ou négatif, il le prend pour argent comptant. Ça veut dire que si on se répète des petites phrases du style « je suis incapable, j'y arriverai jamais », le cerveau se met simplement en accord avec ce que l'on est en train de verbaliser. Donc il va se mettre en branle pardonnez-moi l'expression, mais simplement pour se dire, eh bien écoute, qu'est-ce que je peux faire pour faire en sorte qu'elle échoue? Et c'est juste qu'il va réfléchir en accord avec ce qu'on lui a donné à manger. Et pour moi, le pouvoir des mots, c'est une façon de nourrir notre cerveau, notre intellect, de choses constructives qui vont l'alimenter à bon escient, de sorte que lorsque l'on veut prendre des décisions, lorsque l'on veut se lancer des défis ambitieux, que l'on puisse avoir un cerveau disposé à nous aider plutôt qu'à nous tirer vulgairement une balle dans le pied.
1: Des exemples, je veux des exemples.
0: Alors, par exemple, il y a une métaphore que je trouve assez incroyable, c'est ce que l'on appelle l'écho de la montagne. On s'imagine, Ange et Christelle, que vous êtes en bas de la montagne, vous enfilez vos chaussures de rando, vous prenez votre petit sac à dos avec votre gourde, et puis vous montez 400 mètres de dénivelé. On est d'accord qu'on a perdu un poumon en cours de route, mais enfin, on s'en fiche, on arrive face à l'horizon, et on s'imagine qu'on a envie de déverser toute la colère qui est la nôtre. J'en sais rien, de se dire par exemple, j'en ai marre de mes kilos en trop, j'en ai marre de cette vie de célibataire. Eh bien, la montagne, c'est de se rappeler cette jolie métaphore qui est celle de l'écho de la montagne. Quand on parle en haut d'une montagne, cet écho renvoie, vous êtes d'accord, les derniers mots. Mmh. Eh bien, si vous dites par exemple, j'en ai marre de ces kilos en trop, quel est l'écho, la gymnastique d'écho?
2: Kilo en trop.
0: Et en fait, dès lors que vous passez votre propos, votre langage, vos manières de vous exprimer sous le prisme de l'écho de la montagne, si ça vous renvoie en boomerang des mots qui sont négatifs, sachez que l'on se tire à ce moment-là une balle dans le pied. Il vaut mieux se dire « j'aspire bon sang de bonsoir à un joli poids de forme ». Poids de forme, poids de forme, poids de forme. Au lieu de se dire, j'en ai marre d'être célibataire, j'aspire à rencontrer l'homme ou la femme de ma vie. Homme ou femme de ma vie. Et c'est une façon, je trouve, ludique, accessible, de se poser les bonnes questions sur la façon dont on va émettre un propos. Et ça, c'est une belle manière de se préserver de la négativité, de la morosité déjà ambiante et de fait de tout ce que nous, on peut insuffler de négatif.
2: Sur ce, nous allons faire une pause musicale et quelle meilleure chanson pouvons-nous passer que « Aller au bout de nos rêves » de
0: oui.
2: Jean-Jacques Goldman. Allons-y ensemble.

0: auditrices de Radio Pédéro et de RPH Sud. Vous êtes dans l'émission Bien dans sa peau, bien dans sa tête, en compagnie aujourd'hui de Cindy Trier, et nous allons au bout de nos rêves, c'est décidé. Et Cindy nous donne la recette et nous montre le chemin. Donc je ne sais plus où on était.
1: On était au pouvoir des mots, et je voulais justement t'interroger, Christelle, parce que je sais que c'est quelque chose à laquelle tu tiens, le pouvoir des mots.
0: Oui, je vais juste dire un mot, parce que tu sais bien, si on me lance sur ce sujet, là, je suis intarissable. Nos mots créent notre vie. Ça crée nos mots, M-A-U-X aussi. Hein. Donc, il est très, très important de faire attention aux mots que nous utilisons, des mots bienveillants. Parlons de solutions au lieu de parler de problèmes. Parlons de c'est intéressant au lieu de dire c'est compliqué. Ça peut être complexe, mais compliqué, ça bloque. N'utilisons pas des expressions « c'est gâteau au chocolat est une... » tuerie, comme j'entends souvent, c'est horrible. Une tuerie, c'est autre chose. Un gâteau au chocolat est délicieux. Et quand vous dites délicieux, rien qu'en le disant, vous avez déjà l'eau qui monte à la bouche. Donc, des mots violents, et ça a été prouvé par les neurosciences, actifs dans notre cerveau pour une milliseconde, les mêmes zones de douleur, comme si on vous pique avec une aiguille. Donc, réponse, shoot de cortisol, shoot d'adrénaline, nous nous empoisonnons en écoutant, en entendant et en disant des mots violents. En ce moment, nous sommes gâtés, n'est-ce pas? Oui. Donc, je vais arrêter là parce qu'il y a beaucoup de choses à dire. Donc, nous allons revenir, Cindy, sur ton chemin de vie, sur ta mission de vie.
1: Et toujours sur le pouvoir des mots, la négation.
2: Oh, la négation. Oh, mais c'est une excellente remarque. Le cerveau n'entend pas la négation. Le ne pas, le ne plus, le cerveau ne l'entend pas. Vous savez, quand on dit aux enfants, ne saute pas dans la boue, n'embête pas ton frère, ne cours pas. Généralement, ils courent, ils embêtent le frère et ils continuent à sauter dans la boue. C'est pour ça que il est important quand on dit à quelqu'un, par exemple, ne t'inquiète pas, en voulant bien faire, eh bien finalement, ce que le cerveau de la personne en face de nous entend, c'est inquiète-toi. Et ça peut être très intéressant en termes de gymnastique intellectuelle de dire rassure-toi, tout va bien se passer. Plus facile à dire qu'à faire, hein, puisqu'il faut s'habituer à ce type de mécanisme. Mais le ne pas, le ne plus sont des choses que le cerveau n'entend pas. Donc si vous dites je ne veux plus être mal dans ma peau, qu'est-ce que le cerveau entend ? Je veux être mal dans ma peau.
0: Oui. Et je dis dans mes formations toujours, tout ça, ça vient quand même de très loin, parce que c'est une abstraction de réfléchir à ce qu'on dit ne pas faire, c'est le contraire qu'on te demande. Un enfant de 2 ans et demi ne peut pas faire cet exercice. Et à l'époque du tigre à dents de sabre, lorsque les Néandertals ou nos ancêtres, s'ils se disaient « tu ne dois pas rester en place », le temps de comprendre qu'il fallait courir, ben le tigre nous avait mangé. Donc, notre cerveau est fixé sur les verbes d'action. Et donc, si vous voulez quelque chose, dites ce verbe d'action que vous voulez faire et pas le contraire.
2: J'adore, c'est magnifiquement dit, Christelle.
1: Alors, on parle souvent de croyances limitantes. Qu'est-ce que c'est qu'une croyance limitante ?
2: Une croyance limitante, c'est une pensée selon laquelle on est presque auto-convaincu qu'on ne pourra pas réaliser quelque chose, quoi que ce soit. Cette pensée limitante, c'est de par ces petites phrases répétitives et négatives du type « j'y arriverai jamais »,« qui suis-je pour y parvenir ?»,« je vais me planter »,« je suis pas à la hauteur ». Eh bien, le cerveau, comme il prend pour argent comptant ces informations qu'on lui communique, telles que je vous le disais précédemment, eh bien, il se conditionne avec cette idée selon laquelle on n'est pas capable de le faire. Eh bien, du coup, on finit par en être auto-convaincu. Et finalement, eh bien, en étant auto-convaincu qu'on ne peut pas y arriver, on ne va pas forcément se donner les moyens requis ou oser ne serait-ce qu'aller chercher des solutions pour y parvenir, et on va presque alimenter notre cerveau en disant « ah ben, tu vois, tu avais raison de pas y croire, tu n'y es pas arrivé ». Et ça, cette pensée limitante, c'est quelque chose qui est horripilant parce que ça peut avoir un impact sur le long terme extrêmement prégnant. Donc, chassez vos croyances limitantes, osez sortir de votre zone de confort et pour ce fait, alimentez votre cerveau de phrases positives, de mots porteurs.
1: On pourrait peut-être ajouter, Cindy, que les croyances limitantes peuvent venir également de nos parents, qui nous ont transmis eux-mêmes leurs propres croyances limitantes et qu'on a fini par intégrer à notre pensée de manière quasi automatique.
2: Mais c'est tellement vrai. On appelle ceci les messages contraignants. Messages qui ont été portés par nos figures d'autorité. Papa, maman, les grands-parents, l'église, l'armée à l'époque. Et ce sont des messages avec lesquels on se construit. Combien de dames viennent me voir à mon cabinet et me disent « Moi, mon mari, c'est un roc. Et mon mari, peut rien lui arriver. Mon mari, il est solide. Mon mari, il est fort. » Et ça m'inquiète toujours. J'ai toujours cette petite voix dans ma tête qui me dit « Si ça se trouve, c'est tout à fait le cas. Il est solide comme un roc. » Peut-être aussi dans ses messages de croyance, hein, les messages contraignants de l'époque où on lui disait « Les garçons, ça ne pleure pas. Les garçons, ça ne s'épanche pas sur leurs difficultés ou leurs maux. Un garçon, c'est fort. » Et ça, c'est un message contraignant avec lequel on se construit, que l'on prend pour argent comptant, comme une vérité à part entière. Et cette croyance devient un état de fait et presque comme un pan de notre personnalité. Mais heureusement pour nous, on peut prendre le contre-pied en modifiant notre façon de penser. Et on peut le faire même sur le tard.
1: Alors, il y a l'antidote d'une croyance limitante ou d'un message contraignant, c'est de se donner le droit. C'est-à-dire, j'ai le droit d'être ceci, j'ai le droit d'être cela, j'ai le droit de faire ceci, j'ai le droit de faire cela. C'est s'autoriser à faire quelque chose.
2: Exactement.
1: Et de cette manière-là, on se libère, si tu veux, du fardeau qu'on nous a mis ou qu'on s'est mis soi-même sur le dos.
2: Exactement, c'est très juste. Ouais. Merci. Je n'avais pas pensé à le dire.
1: Alors, on reprend la personne qui veut changer, qui à la suite d'un problème, pourquoi pas une reconversion, un licenciement, ou qui a simplement besoin d'évoluer dans sa carrière, décide de changer, sort de sa zone de confort, devient acteur de sa propre vie, utilise le pouvoir des mots dont tu nous as donné quelques recettes. Et maintenant, qu'est-ce qu'il lui faut ? L'enthousiasme. C'est le moteur.
2: C'est le moteur. Il y a l'un de mes premiers livres s'intitule « Audace, enthousiasme et persévérance, les clés de la réussite ». Pour moi, ces trois mots, additionnés les uns aux autres, peuvent changer le quotidien d'un individu. Faire preuve d'enthousiasme dans ce que l'on entreprend, le faire avec le sourire, le faire avec du baume au cœur, c'est quelque chose qui va, je pense, modifier un peu comme l'énergie dans une salle. Vous le savez, parfois on travaille avec des collègues qui râlent, qui bisquent, qui boudent, qui sont toujours en colère ou qui sont négatifs. Et quand on rentre dans cette salle, je ne sais pas si vous l'avez déjà ressenti, c'est opaque, c'est lourd, on ne se sent pas forcément bien. Alors que quand nous-mêmes, on insuffle quelque chose de dynamique, d'enthousiasmant, eh bien, je crois que par vase communicant, la personne en face le reçoit, se l'approprie, et du coup, on devient deux, puis trois, puis quatre, à être dans une tonalité ben, plus plaisante. Et quand on est dans quelque chose de plus plaisant, on est mieux armé, je le crois, pour faire face aux défis de la vie.
0: C'est une espèce de contagion émotionnel, en quelque sorte. Alors, comment on peut s'entraîner ? Parce que toi, tu le fais très bien, Cindy. Comment on peut s'entraîner à créer ça consciemment ? Parce que si on sait comment ça fonctionne, tous ces mécanismes, c'est-à-dire on peut travailler, on peut s'entraîner. Comment on fait pour créer cette ambiance positive ?
2: Alors, je veux vous partager une petite anecdote. Elle ne coûte pas un centime, c'est promis, mais elle est d'une efficacité redoutable. Je me brosse les dents trois fois par jour, je me lisse les cheveux, ou bref, je passe du temps de temps en temps devant le miroir quand je suis à la salle de bain. Et depuis des années, j'ai apposé sur un petit bout de papier, joliment découpé, de petites phrases qui ont un sens très fort pour moi. Et par exemple, je peux dire, j'adore ma vie, elle est exceptionnelle, j'ai épousé un homme complice et attentionné et créé une entreprise au potentiel magnifiquement renouvelé. Ça vaut ce que ça vaut, mais cette phrase, quand je la dis, elle me met du baume au cœur. Du coup, même si je suis d'humeur grognon, le seul fait de la lire, c'est ce que je donne à penser à mon cerveau, que ma vie, elle est exceptionnelle. Et même si ce n'est pas le cas, je décide en lui donnant cette information-là, que c'est quelque chose qui doit être pris pour argent comptant. Du coup, au lieu de me dire, j'ai peur, je ne sais pas si je vais y arriver, la journée s'annonce difficile, est-ce que je serai à la hauteur ? Non, ma vie est exceptionnelle. Et à ce titre-là, le fait que ça génère un sourire chez moi, ça participe d'agrémenter le taux hormonal et de le câbler sur une fréquence positive qui limite, tu en parlais tout à l'heure, Christelle, le niveau de cortisol et qui va révéler une hormone beaucoup plus constructive. Je l'ai plus sur le...
0: Oxytocine et dopamine.
2: Voilà, merci. Et qui va, de fait, contribuer activement à générer un comportement plus pétillant. Et ça, ça n'a pas de prix et ça ne coûte rien, si ce n'est de réfléchir un instant à des mots qui vont se succéder les uns derrière les autres et qui, dès lors qu'on les lit, nous mettent du baume au cœur, indépendamment de la situation dans laquelle on se trouve. Et ça, ben, c'est quelque chose qui nous rappelle à chaque instant, en tout cas pour moi, que la vie se vaut d'être vécue.
1: Je ne sais pas où est-ce que j'ai lu que donner un sourire, ça ne coûte rien, mais ça peut rapporter gros.
2: Exactement, ça coûte moins cher que l'électricité, nous disait l'abbé Pierre à l'époque. Oui, en effet, c'est une très belle façon de voir les choses. Surtout au prix de l'électricité aujourd'hui. Sourions.
1: Alors, on cultive son enthousiasme, et maintenant, il faut bouger. Pour ça, pour bouger, il faut la motivation. Alors, comment générer cette motivation? Parce que si on ne bouge pas, ben, on stagne. Et dans un désir de changement, ben, il faut avancer. Oui. Et pour ça, pour avancer, il faut motivation, ça vient de mauvairer, hein, bouger, se mouvoir.
2: Oui.
1: Alors, comment peut-on se motiver à être motivé?
2: Alors, en fait, je crois que la question de motivation, c'est aussi quelque chose qui doit être associé à la notion d'objectif. Et quand on a un objectif clair, quand on sait où l'on veut aller, c'est déjà plus simple de savoir comment réfléchir à la façon de s'y prendre. Mais pour rester motivé sur la durée et que ça soit pas une résolution que j'appelle de premier de l'an, c'est-à-dire qu'au bout de deux coupettes de champagne, on est prêt à arrêter de fumer ou à faire le marathon de New York, trois jours après quand on a des cuvées, vous êtes bien d'accord que ces résolutions sont restées au placard. Pour que l'on reste motivé sur la durée et que l'on puisse tendre vers un objectif ambitieux, je requiers pour ma part à ce que l'on appelle la technique du salami. Qu'est-ce donc ? C'est la capacité à trancher, à compartimenter, à sectionner un gros objectif en sous-objectifs accessibles. Et j'ai même envie de te dire, Ange, au risque que l'on se moque de moi, je pense souvent à la technique du PPPP, du plus petit pas possible. Une étude très sérieuse en neurosciences aux États-Unis a été conduite par un monsieur qui a mis en lumière que si l'on veut changer durablement sa vie, on doit recourir à la technique du plus petit pas possible. Et qu'est-ce que c'est ? C'est de compartimenter à tel point l'objectif que l'on se fixe que l'action à conduire n'excède pas les 30 secondes. Je vous donne un exemple. Je vous disais que je présentais les Miss France. Vous avez vu mon gabarit, je ne suis pas tout à fait une Miss. Du coup, quand je sais que j'ai deux petits kilos en trop et que pour rentrer dans mes robes à paillettes une fois venue la saison, il me faut me remettre au sport. Mais comme je travaille 80 heures par semaine, je dois vous dire que parfois je suis un peu fatiguée, un peu éprouvée. Et bien cette technique du plus petit pas possible, elle est toute simple. Au lieu de me dire je vais faire une séance d'abdos qui va durer 20 ou 30 minutes, la faire pendant deux jours sous le couvert d'une motivation momentanée, et bien je vais décider de faire des abdos moins de 30 secondes. Du coup je fais deux abdos et là, eh bien, le lendemain, je me dis, c'est un peu ridicule, Cindy, tu pourrais en faire trois. Sauf que j'ai déjà habitué à faire à mon corps deux abdos, donc je vais en faire trois. Et puis après, naturellement et en douceur, mon cerveau ne se permet pas l'excusite aiguë. Qu'est-ce que j'entends par là ? C'est que le lundi, vous allez faire votre demi-heure de sport, le mardi, la demi-heure de sport, le mercredi, où il fait trop chaud, où il fait trop froid, où il y a du vent, où on est fatigué, et donc on va se trouver un millier d'excuses. Or, quand vous recourez à cette technique toute simple de l'exercice sous le couvert de moins de 30 secondes, on a très peu de latitude, on a très peu de place à l'excuse. Et donc, du coup, on fait. Et en faisant régulièrement, on habitue notre corps, on habitue notre esprit à exercer le premier palier vers l'objectif que l'on vise. Et ça, c'est comment durer, eh bien, sur le long cours.
1: Mm-hmm. Alors moi, j'ai une image à la place du PPPPM, ou PPPP, le plus petit pas possible. Moi, j'ai « on mange un éléphant par petites bouchées ».
2: Ah ben voilà. C'est la même idée.
1: C'est la même idée. Alors, on est maintenant enthousiaste, on est motivé. Alors, qu'est-ce qu'on pourrait dire pour maintenir la motivation ? Parce que la motivation, elle peut être fluctuante. Est-ce que tu as des conseils pratiques pour maintenir la motivation à flot ? Parce que c'est ça le problème. Souvent, on part, on est motivé, et puis au moindre écueil, à la moindre petite dépression, on abandonne. Et on dit, ah non, c'est pas pour moi. Et une fois qu'on a lâché le morceau, c'est pas évident de revenir, reprendre le cours de notre désir de changement pour atteindre l'objectif dont tu parlais.
2: Je crois que c'est très important de bien s'entourer. Jim Rohn a dit un jour, nous sommes la moyenne des 5 personnes que l'on côtoie le plus. C'est une phrase qui est magique lorsqu'on en comprend le sens. Si vous restez entouré de personnes qui vont discréditer vos actions, qui ont peur pour vous et qui vous disent, bah, tiens, tu veux créer ton entreprise, mais enfin, tu te rends compte, la conjoncture ne s'y prête pas. Tu serais mieux à rester dans le salariat avec un salaire qui tombe à la fin du mois. On est la moyenne des 5 personnes que l'on côtoie le plus. Ça veut dire que l'on va rester au carrefour, finalement, des façons de penser de ces gens ou de ces systèmes de représentation qui nous entourent. Rester motivé, je le crois, c'est augmenter notre propre moyenne en s'entourant de personnes positives, constructives, de personnes qui ont potentiellement échoué, mais qui ont relevé la tête, qui se sont battues pour pouvoir réessayer quelque chose de nouveau. Ça peut être si on est trop timide et que l'on n'ose pas forcément aller côtoyer des gens de plus grande envergure que nous, regarder des conférences, lire des livres sur le développement personnel, s'offrir un coaching, un accompagnement personnalisé. C'est véritablement de s'entourer de personnes ayant l'état d'esprit combatif pour que le nôtre puisse être inspiré par cette abnégation dont les gens font preuve autour de nous. Ça, ce serait un conseil que je pourrais partager.
1: Oui, s'entourer de gens positifs et qui nous permet de garder notre motivation à flot. Alors moi, j'ai encore une autre suggestion en complément de ce que tu viens de dire, Cindy. Lorsqu'on fait un petit pas, il y a une manière de ruser avec notre cerveau pour maintenir justement cette énergie, c'est de se récompenser. On s'offre, si on a réussi à faire quelque chose qu'on n'aimait pas trop faire à la base, et qu'on a malgré tout qu'on a réussi à faire, c'est se récompenser, s'autoriser un carré de chocolat, une glace, un cinéma. J'ai dit un carré, j'ai pas dit la tablette.
0: Cindy, elle a perdu ses 2 kilos là, elle va répondre.
2: Alors du coup, il va falloir faire des abdos, hein, singe.
1: Et alors ce qui se passe dans ces cas-là, c'est qu'on crée un ancrage positif dans notre cerveau. Ce qui veut dire qu'on aura plus facilement, ce sera beaucoup plus facile par la suite de recommencer à remettre un pas en avant, parce que notre cerveau aura conservé cette récompense.
2: C'est très juste. Au lieu d'être dans la contrainte, d'être dans la récompense.
1: Dans le plaisir.
2: Oui.
1: Dans le plaisir.
2: Dans le plaisir.
1: Et tant qu'on est dans le plaisir, c'est plus facile après de garder la motivation à un bon niveau.
2: Tout à fait, et même j'ai envie de dire en complément, c'est-à-dire le soir quand on se couche, par exemple, une petite technique qui marche formidablement bien, on le sait, hein, le soir on rumine, on a le cerveau qui cogite sur toutes les choses négatives qui se sont passées durant la journée, et bien moi j'ai une petite astuce, quand je me couche, je me dis tiens, merci pour cette place de parking que j'ai trouvée, tiens, merci pour cette belle formation, merci pour ces rencontres, merci pour ce soleil qui a brillé, merci pour ce sandwich qui somme toute était mangeable, merci d'avoir eu le courage de prendre l'escalier alors qu'il y avait 7 étages à monter plutôt que l'ascenseur. Ça peut paraître ridicule, mais on est tellement habitué à mettre le curseur sur ce qui ne va pas, que l'on n'habitue pas notre cerveau à se rendre compte de toute cette chance que l'on a au quotidien.
1: C'est très vrai.
2: Et à ce titre-là, on donne une fois encore au cerveau, pour rester motivé, un recul, un regard sur toutes ces jolies choses qui se sont passer dans le courant de la journée, indépendamment des obstacles ou des contrariétés que l'on a pu rencontrer.
0: Et on peut entraîner notre regard, ça veut dire que la même situation que nous avons vécue, nous pouvons la interpréter de façon négative ou de façon positive.
2: Tout à fait.
0: Moi, je voudrais ici dire un grand merci à ma maman, qui m'entend peut-être là où elle est, parce qu'elle nous a appris à avoir toujours le côté positif de n'importe quelle situation. Donc, c'est aussi un entraînement. C'est aussi quelque chose qui nous permet d'être plus joyeux dans la vie, d'être plus serein, d'être plus zen, d'être plus cool avec tout le monde, avec soi surtout. Je vois que le temps avance, il nous reste 10 minutes je crois, et on voudrait parler quand même un petit peu de tes livres, Cindy, parce que bon, on a Oui, mais c'est important. Ange, il a encore tellement... On peut rester deux
1: heures. Oui, je voulais aller, je voulais aller quand même...
0: Mais là, on a encore pour une heure et demie.
1: Non,
0: je
1: pas
0: voudrais
1: pour une heure
0: quand
1: et demie.
0: Même...
2: ne vous fâchez pas, ne vous fâchez pas. Je réponds aux questions.
0: Si tu arrives à le faire en 30 secondes...
1: Non, pas en 30 secondes. Je voulais que tu nous parles de oser. Oser.
2: Oui.
1: Alors, une fois qu'on est motivé, à un moment donné, il faut oser demander, il faut oser taper aux portes, il faut oser... faire des choses qu'on n'avait pas l'habitude de faire.
2: Alors là, je pense que je vais mettre tous les deux d'accord. Je peux rejoindre les livres avec
0: livres,
2: ce
0: voilà.
2: terme-là. Oui, il y a une citation qui a été extrêmement significative pour moi et que je me répète chaque matin. Cindy n'aie pas peur d'être la plus petite d'un grand. Cindy n'aie pas peur d'être la plus petite d'un grand. Ce que ça veut dire pour mon cerveau, c'est que indépendamment du fait que j'ai toujours pu ressentir le fait que je n'avais pas la notoriété, la légitimité, la crédibilité requise pour faire de grandes choses, je me suis toujours répétée, eu égard à ce que je vous disais précédemment, il faut s'entourer de personnes qui ont réussi mieux que nous pour tendre vers le haut notre propre moyenne. Et bien c'est en écrivant mes livres que j'ai osé réaliser les plus grandes choses. Et à ce titre-là, parmi les 5 romans notamment que j'ai eu le bonheur d'écrire, j'ai été systématiquement accompagnée de personnalités que j'ai osé solliciter. À l'image, par exemple, de Philippe Croizon, le premier quadri amputé à avoir traversé la Manche.
0: Qui a fait la préface de ce
2: Tout
0: livre que j'ai
2: fait.
0: Lu. Hein, et j'ai donné son nom à une étoile, titre très poétique, mais livre très dur à lire. Hein. Moi, je me suis dit, comment cette petite Cindy, elle peut parler des choses aussi graves, là, le génocide en Rwanda, qui est décrit par une personne qui l'a vécu et tout. Je me dis, mais où est-ce qu'elle a cherché ça et tout? Comment elle a pu oser aller si loin dans la violence, dans l'humain, dans la détresse, etc. Waouh!
2: C'était oser mettre des mots sur les mots M-A-U-X. C'était oser aborder des sujets qui peuvent paraître tabou, mais qui pour moi m'ont traumatisée. Moi, je me souviens d'images à la télé, j'étais plus petite, bien sûr, pendant cette guerre du Rwanda, et c'était des choses que je ne comprenais pas. Je n'ai jamais compris cette violence dont les hommes sont capables, et c'était oser écrire sur un thème que somme toute, je crois joli, je crois beau, mais en osant mettre des mots sur des mots. Et au fur et à mesure de mes écrits, outre cet incroyable monsieur qui est Philippe Croizon, j'ai osé solliciter Vaimalama Chavez, Miss France 2019, qui a préfacé mon roman qui s'intitule Au-delà des nuages, le soleil brille, puisque il parle de harcèlement, il parle de moquerie. Et cette jeune femme, durant des années, a été moquée, discréditée pour ses kilos en trop, traitée de monstre, et elle a réussi à faire un pied de nez à ses détracteurs en se présentant au concours de la plus belle femme de France avec ses rondeurs, et elle a été élue. J'ai aimé sa résilience, j'ai aimé sa maturité. Et puis, j'ai continué à écrire, les lecteurs m'ont fait confiance et m'ont offert ce magnifique cadeau de croire en moi. Et j'avais somme toute le besoin de solliciter l'aval d'une personnalité que vous connaissez. C'est sûr, vous la connaissez, je le crois. J'avais besoin de savoir si j'avais une plume suffisamment fluide, suffisamment à la hauteur de ce rôle de romancière. Et j'ai écrit au culot, en osant, à cette romancière extraordinaire qui est Amélie Nothomb. Amélie Nothomb, qui a une statue au musée Grévin pour la félicité de l'ensemble des prix qu'elle a obtenus d'un point de vue littéraire. Et en lui écrivant cette lettre, je me suis vraiment demandé, mais qui tu es pour oser faire ceci? Qui tu es pour lui envoyer ton manuscrit? Qui tu es pour lui demander son aval? Et non qu'en tant qu'elle me l'a donné, mais elle m'a offert de réaliser un rêve de petite fille, celui d'apposer sur un bandeau les mots magnifiques qui ont été les siens. Et enfin, je conclurai sans doute là-dessus, il y a 10 jours de cela, j'ai eu le bonheur d'écrire un 5e roman. Et quand on parle d'oser, je crois que là, j'avais jamais fait aussi fort. Je me suis levée un matin en ayant ce désir profond qu'une grande chanteuse internationale puisse apposer sa plume dans le cadre de la préface de ce nouveau roman qui s'intitule Que le jour se lève, la mémoire en bagage, et qui traite de ce que l'on appelle en filigrane la perte de la mémoire, les maladies neurodégénératives. Et j'ai contacté, ça n'a pas été chose simple, mais j'ai contacté pas moins que Lara Fabian. Et Lara Fabian est aujourd'hui la préfacière de ce nouveau roman, puisqu'elle a tristement perdu sa maman de ce que l'on appelle la maladie à corps de Lewy, qui est un mélange entre Alzheimer et Parkinson, et qui s'est retrouvée dans la teneur et dans l'histoire de mes personnages.
1: Quelle belle illustration de oser.
2: Oui.
1: Et on terminera par la persévérance, parce que tu as été quand même très persévérante
2: oui.
1: dans ton parcours.
2: Oui, la persévérance, je crois que c'est un mot qui est à côté duquel on ne peut pas passer, parce que si on a des motivations ponctuelles dans le temps, des objectifs un peu décousus, si on n'a pas vraiment un leitmotiv, une ligne de conduite, un fil conducteur, un fil rouge, on risque de s'égarer. Et moi, cette persévérance dont on parle, elle était capitale pour se dire que je dois rien lâcher. Je dois rien lâcher et toujours, et la boucle bouclée, je dois rien lâcher pour ces femmes et ces hommes à qui on a ôté la vie. Et donc, on ne doit pas se lever un matin en se disant « aujourd'hui, je n'ai pas envie, je me recouche sous la couette ». C'est trouver la force et la vitalité requises pour se dire qu'indépendamment de la fatigue qui est la nôtre, on va trouver la force d'honorer ses rêves. Et j'espère le faire modestement, mais le faire du mieux possible.
1: Alors, pour les auditeurs et auditrices qui nous écoutent et qui ils sont subjugués par ce qu'ils viennent d'entendre dans ta bouche, quel conseil tu pourrais leur donner pour passer le cap ?
2: Je crois qu'il faut oser rêver grand, oser rêver fort, oser rêver loin. Il y a suffisamment de paramètres cartésiens, empiriques, pratico-pratiques pour nous ramener, pour nous ramener les deux pieds sur terre. Mais oser croire que l'on peut réaliser de belles choses, se laisser une chance, briser ce plafond de verre, devenir acteur, devenir moteur, réfléchir à de vrais objectifs, rester dans une motivation de chaque instant et savoir surtout pourquoi on le fait. Je crois qu'on peut réussir de belles choses quand on se lève le matin et qu'on sait pourquoi on le fait.
1: Et on peut se faire aider.
2: Bien sûr. Et j'ouvre mes portes.
0: Oui, ça me fait penser à une phrase que j'ai lue récemment et que je trouve très belle. C'est une photo d'un aigle sur une branche et c'était marqué en dessous l'aigle assis sur une branche ne fait pas confiance à la branche, mais aux ailes qui le portent.
2: Oh.
0: Mmh. Hein, quelque chose dans ce genre.
2: Oui, oui,
0: c'est
2: oui.
0: vrai. Hein, c'est-à-dire, faisons confiance à nos ailes, déployons-les et voilà, et volons loin et haut et voilà, et nous pouvons tous le faire et je pense que beaucoup de personnes qui se auto comment dire censurent quelque part hein, ou disent non c'est pas pour moi, si c'est pour vous, chers auditeurs et auditrices de Radio Pays Terreau, chacun de vous, vous pouvez voler plus loin, plus haut, vous pouvez le faire. Et donc, merci beaucoup Cindy pour cette interview. Merci Ange pour tes questions
1: merci Cindy,
0: pertinentes.
1: Merci Christelle.
0: Merci à Axel à la technique. Bien dans sa peau, bien dans sa tête, c'est fini pour aujourd'hui. Vous pouvez écouter le podcast sur notre blog sur rphfm.org et Cindy a filmé cet enregistrement.
2: Oui.
0: Donc aussi en tapant Cindy Trier
2: sur les différents réseaux sociaux
0: pour nous accompagner dans ce magnifique voyage de développement personnel. À bientôt.
2: Merci infiniment.
1: Merci Cindy. Merci.

0: CLP, salut les PD, salut Ghislain.
1: Salut Philippe.
0: En forme?
1: Oui, en forme. Et toi?
0: Ça va.
1: Bon, c'est
0: moi
1: bien.
0: Moi des allergies, mais ça va.
1: Ah, et oui, ça commence.
0: Et ouais.
1: C'est pas fini.
0: En plus. The world is turning upside down.
1: Yes.
0: C'est le thème qu'on va traiter sous différentes formes ce mois-ci.
1: Oui.
0: Je commence?
1: Oui, vas-y si tu veux.
0: Allez. Alors, moi, ce que je vais te proposer, c'est des extraits d'une interview qui a été faite par Edoui Plenel de Mediapart. Très récemment, c'est sorti il y a 4 ou 5 jours, le jour où on enregistre. On est fin avril. Ça se trouve en accès libre sur YouTube, sur le site de Mediapart. Je le conseille très fortement. Ça dure à peu près une heure. Moi, je vais en proposer 3 ou 4 extraits.
1: Ouais.
0: Une interview, en fait, d'un magistrat sicilien, qui est aujourd'hui pas vraiment retraité parce que je crois qu'il est toujours sénateur en Italie. Il s'appelle Roberto Scarpinto.
1: Ouais.
0: Il est très connu en Italie, mais il est très connu dans la magistrature en Europe et même à l'échelle mondiale parce qu'il a dédié sa vie à la lutte, en fait, contre le crime organisé.
1: Ok, vaste programme.
0: Vaste programme. Et alors, la thématique de l'interview, c'est un terme pas très beau à prononcer, à l'image en fait du phénomène qu'il décrit,
1: ouais.
0: À savoir, attends, je prends mon élan pour le prononcer, c'est pas évident, la mafiosisation du monde.
1: D'accord, ok.
0: Et il parle en fait de plus en plus grande collusion entre les pouvoirs dans le monde, politique, financier, pouvoir plus ou moins légitime, enfin les politiques qui sont élus sont censés être légitimes, mais la façon dont ils exercent le pouvoir, elle l'est pas forcément, et c'est le phénomène qu'il décrit, et la collusion en fait avec les réseaux mafieux par le monde. Voilà.
1: Ok. Je savais que ce thème en fait allait pas être des émissions youpla boom, tu
0: non,
1: vois.
0: Non, clairement non, mais bon, voilà, faut rester au fait
1: lucide.
0: De tout ça et lucide. Allez. Premier son, je te propose, on part direct dans ces extraits d'interview.
2: Beh, oggi è sotto gli occhi di tutti che il potere.
3: Aujourd'hui, c'est sous les yeux de tous que le pouvoir est devenu mafieux.
2: I mafiosi criminali hanno.
3: Les mafieux criminels ont menacé des magistrats. Ils les ont tués.
2: Et oggi abbiamo un presidente degli Stati Uniti, Trump.
3: Et aujourd'hui, nous avons un président des États-Unis, Trump, un président du Conseil israélien, Netanyahou, qui menace des procureurs et des juges des cours internationales. Nous savons que l'ancienne procureure de la Cour internationale a été menacée par l'ancien chef du Mossad pour qu'elle devienne plus douce dans ses enquêtes. Et l'actuel procureur général de la Cour et 10 juges ont été punis de cette manière. Ils ont bloqué leurs comptes, ont empêché leur libre circulation, sans procès, exclusivement avec un acte de pouvoir.
2: Et si colpiscono questi magistrati per educare tutti gli altri.
3: Et il frappe ces magistrats pour éduquer tous les autres. Voyez ce qui peut arriver pour être indépendant. Trump a agi de la même manière pour les juges fédéraux américains et pour les juges qui ne s'adaptent pas à sa politique. Les a-t-il incriminés? Il y a une logique de clan. Ou tu es avec moi, ou tu es contre moi. Il n'y a plus d'État, il n'y a plus de droit. Ils pratiquent l'extorsion comme des mafieux. Ils imposent les droits de douane, utilisent la violence, l'intimidation comme les mafieux. Je veux ta terre, je veux ta maison, et si tu ne me la donnes pas, je te tue. Ils sont aussi plus féroces que les mafieux. Le massacre de Gaza a été un génocide en mondovision que même les mafieux les plus féroces n'auraient pas fait. Voilà. Ce à quoi nous assistons aujourd'hui est vraiment un pouvoir qui a jeté le masque. Il n'y a plus d'hypocrisie, il n'y a plus de justification. Le pouvoir est le pouvoir. Je fais ce que je veux.
2: Et donc
3: moi, j'ai vécu en avance.

0: Pour tous les juges des cours internationales, ou voulons-nous les abandonner en proie au pouvoir du monde? Je crois qu'aujourd'hui, le grand défi de civilisation n'est plus italien, n'est plus français, il est mondial. Qu'est-ce que nous voulons faire du droit? Est-ce que c'est une vieille chose archaïque? Est-ce qu'aujourd'hui ne vaut plus que la force? Ou bien est-ce que nous voulons relever ce défi final tous ensemble? Il y a, je crois, une prise de conscience qui commence à s'imposer. Les gouvernements sont pires que les peuples
1: eux-mêmes.
0: Le gouvernement italien pensait que le peuple serait indifférent à cette réforme de la Constitution. Et au contraire, le peuple italien a dit non. Le gouvernement italien pensait que le peuple italien serait indifférent au génocide de Gaza. Et au contraire, il y a eu une immense mobilisation populaire en Italie pour protester contre le massacre de Gaza. Ils ont participé à la flottille, ils ont été là-bas, et il en a été de même aux États-Unis. Dans d'autres pays du monde aussi, une partie de la population regarde ceux qui gouvernent et leur dit: vous êtes du côté des violents, des dominants. Votre manière d'exercer le pouvoir est une méthode mafieuse. Et donc je crois qu'il y a aujourd'hui un problème immense de démocratie qui va bien au-delà du simple respect de la loi. Aujourd'hui, où est le pouvoir? Est-il dans les parlements, dans les gouvernements, ou bien en réalité est-il à l'extérieur? Hors des parlements, hors des gouvernements. Dans les grandes multinationales, dans les multinationales de l'armement, dans les banques. Qui représente ces gouvernements? Représentent-ils vraiment les peuples qui les ont élus? Ou bien représentent-ils les intérêts de ces grands groupes de pouvoir? Et ce qui se passe en Italie, par exemple, c'est que le Parlement italien compte de moins en moins parce que le pouvoir se concentre dans le gouvernement. Un gouvernement qui fait les lois par décret. Désormais, le Parlement vote très peu de lois. Le gouvernement italien obéit aux ordres de Trump, de Netanyahou, des grandes banques. En France, Macron exerce un pouvoir presque royal. Il fait les lois sans le Parlement. Et Trump aussi gouverne sans le Congrès. Je crois que nous devons, en tant que citoyens, reprendre le pouvoir et le remettre à l'intérieur des parlements. Et si je peux me permettre, je crois qu'en ce moment, en Italie, il y a un gouvernement qui veut abattre la République parlementaire pour créer une République présidentielle. Je crois que partout dans le monde, les républiques présidentielles se révèlent être un danger.
2: Comme en France.
0: Parce que la concentration du pouvoir entre les mains d'une seule personne, le système pyramidal, peut très facilement se transformer en dictature, en démocratie illibérale. La République parlementaire est peut-être plus lente, mais quand plusieurs personnes se confrontent, il y a une véritable division du pouvoir. Et cela évite de créer le chaos que provoquent tous ces présidents qui font des guerres, commettent des génocides, menacent, sans que le Parlement puisse les contrôler.
3: Et la tentation italienne, c'est d'imiter le mauvais exemple français, ce césarisme, ce bonapartisme, où on ramène la volonté de tous au pouvoir d'un seul.
4: Réaction, Ghislain ?
5: C'est assez glaçant, je trouve, hein. Mais en même temps, c'est très juste ce qu'il décrit, ouais. C'est ce qu'on voit, enfin, ce qu'il raconte du pouvoir, de comment il est exercé. En gros, c'est la jungle, c'est la loi du plus fort, on est retourné au Far West, quoi.
4: Ouais, c'est ça. Et alors, lui, ce qu'il observe, en fait, au cours de sa carrière, parce qu'en fait, il lutte contre les réseaux mafieux depuis très très longtemps, mais il dit que, en fait, cette collusion avec les pouvoirs en place, il le voit émerger, en fait, dans les années 80, au moment de l'arrivée au pouvoir, notamment en Angleterre, de Thatcher, et de Reagan, ouais, aux États-Unis, avec ce capitalisme financier qui dérégule complètement l'économie, ce qui permet effectivement tous les excès qu'on voit monter en puissance, et aussi à peu près au même moment, 7 ou 8 ans plus tard, la chute du bloc de l'Est, en fait, qui jouait plus ou moins un rôle de contre-pouvoir par rapport à ce capitalisme effréné, ou qui le maintenait dans une certaine, entre guillemets, dignité, ces deux forces qui s'opposaient. Et là, aujourd'hui, tout est...
5: The world is turned upside down.
4: Exactement, exactement. Que ce soit côté Est, côté Ouest,

0: fêtes, enfin partout dans le monde. Ouais. Voilà. Deuxième son.
1: Ouais.
0: T'es prêt?
1: Ouais.
0: Allez, c'est parti.
2: Tout ce que vous venez de dire est à la fois inquiétant et en fait peut rendre optimiste. Vous avez dit, il tombe le masque. Donc nous avons ça sous les yeux. Et nous avons sous les yeux ce que vous défendez, que vous avez très très bien raconté. J'ai montré ce premier livre, et il y a cet autre livre, Le Retour du Prince, Il Ritorno del Principe, qui est un formidable livre sur pouvoir et criminalité, qui est qu'au fond, dans votre engagement pour la justice, c'est un engagement radicalement démocratique. Prendre l'idée de démocratie au sérieux, comme l'idée de l'égalité des droits. Nous naissons et demeurons libres et égaux en droit, sans distinction d'origine, de condition, d'apparence, de sexe, de genre. C'est ça que nous défendons. Et c'est ça qui est attaqué par tous ces pouvoirs aujourd'hui. L'idéal démocratique lui-même.
3: È proprio così. La legge difende i fragili contro.
4: La loi défend les fragiles contre les forts et les dominants.
3: L'ingenuo contro il furbo.
4: Le naïf contre le rusé.
3: Il prepotente,
4: contre le brutal.
3: Il furbo non ha bisogno della
4: legge. Le rusé n'a pas besoin de la loi.
3: E quindi il mio ruolo di magistrato l'ho sempre vissuto come.
4: Et donc j'ai toujours vécu mon rôle de magistrat comme la puissance de l'État mise au service du droit, au service de la fragilité.
3: Bisogna difendere chi non è in grado di difendersi.
4: Il faut défendre ceux qui ne sont pas capables de se défendre. Parce qu'ils sont fragiles, parce qu'ils sont naïfs. Et dans l'état démocratique de droit, le rôle de la magistrature, c'est cela. Peu importe qui est au pouvoir, il est soumis à la loi. Le pouvoir doit respecter la loi. C'est ce que dit la Cour pénale internationale. Tu es Trump, peu importe. Il existe un droit international. Et si tu le violes, tu es un criminel. J'espère qu'à l'avenir, tous les chefs d'État pourront être jugés par les cours internationales, condamnés parce qu'il y a un monde entier qui attend de savoir est-ce que la force est vraiment la seule loi qui compte, ou bien existe-t-il quelque chose qui impose une limite à la force, et que c'est la loi. Avant de devenir magistrat, j'étais cadre à la Banque d'Italie. Puis je me suis rendu compte que ce qui se passait dans mon pays était à ce point dramatique. Avec les massacres, les assassinats, qu'il fallait passer à l'action et faire quelque chose. Et la meilleure manière, grâce à la Constitution italienne, c'était de faire respecter la loi. C'est ce que nous avons fait. Moi, je me définis comme un patriote de la loi.
3: Perché se c'è una regola che vale per tutti.
4: Parce que s'il existe une règle valable pour tous, selon laquelle nous sommes tous égaux devant la loi, du président de la République jusqu'au citoyen le plus humble, alors il y a démocratie.
3: Se la legge non è uguale per tutti,
4: si la loi n'est pas la même pour tous, il n'y a pas de démocratie. Il n'y a que la loi du plus fort.
3: E quindi questo è.
4: Et c'est, disons, le sens du sacrifice de tous mes collègues magistrats, Falcon, Borsellino et tant d'autres, qui ont sacrifié leur vie pour garantir la supériorité de l'État démocratique, du droit, de la loi, sur la force. Être magistrat en ces temps-ci, ce n'est pas être un bureaucrate du droit. C'est être le patriote de l'État démocratique, le patriote de la loi. Cela signifie affronter directement le pouvoir qui veut au contraire imposer sa force et être aussi prêt à subir des sanctions, des procédures disciplinaires. L'histoire suivra son cours. À la fin, j'espère que la démocratie l'emportera si nous réussissons à rester tous ensemble, parce que le pouvoir veut te décourager. Tu es trop petit, reste à regarder, sinon nous te frapperons toi aussi. Mais le fait que des milliers et des milliers de personnes descendent dans la rue et protestent, c'est important. Trump et Netanyahou ont commis le génocide de Gaza en Mondovision. Mais quand des millions de personnes dans le monde sont descendues dans la rue, eux aussi ont dû s'arrêter. Et aujourd'hui, ils cessent au moins de bombarder Gaza de manière ouverte.
3: Palese, Gaza, uccidono di nascosto, però
4: Les tuyaux qui achètent. Mais cette mobilisation, cette opinion publique montre que si nous restons tous ensemble, au-delà des nationalités, tous les citoyens, et que nous disons non à ce pouvoir criminel, alors ce pouvoir a peur.
3: Questo potere ha paura, perché l'unica cosa che lo può fermare è la perdita del consenso.
4: Parce que la seule chose qui peut le faire tomber, c'est la perte du consentement. Et en effet, Trump perd du soutien. Netanyahu est considéré comme un criminel de guerre. Il doit faire voter des lois en France, en Italie, pour empêcher de critiquer Israël. Sinon, on vous traite d'antisémite, parce qu'ils ne savent pas comment contenir cette réaction spontanée de l'être humain qui dit « ça suffit, il y a des limites ». On ne peut pas tuer comme ça. On ne peut pas tuer des enfants. On ne peut pas commettre un massacre. On ne peut pas menacer d'une guerre nucléaire sous prétexte qu'on est plus fort.
1: Ok, ça me rappelle tout ça, une phrase de Retailleau. Tu sais, l'état de droit n'est pas sacré.
0: Ouais,
1: voilà.
0: Bah, il est exactement à l'opposé et toute sa vie en témoigne. Il le dit dans ce son, en fait, qu'il se définit comme un patriote de la loi et c'est un grand défenseur de l'état de droit à l'échelle mondiale. Hein. Mm-hmm. Et par rapport à tous les discours qu'on entend aujourd'hui, où en gros, que tu écoutes Trump, même certains politiques français, en gros, le droit international.
1: On s'en fout, les magistrats en France sont partisans quand ils condamnent les gens.
0: Et ce dont témoigne Roberto Scarpinato, parce que je crois que j'ai écorché son nom en fait en début d'émission, donc c'est bien Roberto Scarpinato. Lui, il croit à ça et sa vie témoigne de bataille gagnée contre ces réseaux-là. Et il est il reste très impliqué alors qu'il est assez âgé aujourd'hui. Il est absolument persuadé, mais je pense que ça correspond aussi à son expérience à lui, que face à ces forces, en fait, qui usent de brutalité, d'intimidation, si on se tient droit, solidaire, c'est comme ça, en fait, qu'on peut gagner des batailles.
1: Oui. En tout cas, c'est admirable consacrer sa vie. Et, tu vois, il a parlé de Falcon, de Borsellino, tout ça, des juges en fait qui ont donné leur vie pour défendre ce droit.
0: Ils sont allés au bout. Tout à fait.
1: C'est vraiment admirable.
0: Lui est encore en vie aujourd'hui. Il est très.
1: Il est âgé.
0: Il est âgé. Il est toujours sénateur, mais effectivement, il est surveillé de près. Hein. Ouais, clairement, sa vie ne tient qu'à un fil. On fait une petite pause musicale et après on enchaîne avec un dernier son directement pour conclure cette émission. Et la pause musicale, c'est Kim Gordon, extrait de son dernier album Play Me, et ça s'appelle Dirty Take.

0: vous aimez citer l'histoire d'Œdipe, hein, le mal que tu cherches, il est en toi. Et cette douleur de la vérité, c'est qu'au fond, vivre en démocratie, c'est affronter la vérité.
1: Io dico spesso che da quanto ho cominciato a fare il magistrato.
2: Je dis souvent que depuis que j'ai commencé à être magistrat, j'ai perdu mon innocence, dans le sens où j'ai commencé à regarder le monde avec d'autres yeux.
1: Ho cominciato a guardare il mondo con occhi diversi. Prima ero un uomo normale.
2: Avant, j'étais un homme normal et je n'avais pas eu la possibilité de connaître la vérité. Je pensais que les mafieux étaient seulement un peu comme Rina.
0: Toto Rina, le capo di mafia.
1: Capo della mafia. E poi facendo le indagini,
2: les chefs de la mafia.
1: Seguendo le orme.
2: Et puis en menant les enquêtes, en suivant les traces des mafieux, les flux de capitaux, je me suis retrouvé dans les conseils d'administration des banques, dans les bureaux des ministres.
1: Et ho cominciato a capire.
2: Et j'ai commencé à comprendre que les vrais criminels étaient ceux qui avaient fréquenté les mêmes écoles que moi, la même église que moi.
1: Che frequentavano la stessa chiesa. E allora ho cominciato a chiedermi.
2: Alors j'ai commencé à me demander. Mais quelle est la vérité du monde?
1: E poi mi sono detto ma di che cosa?
2: Et puis je me suis dit.
1: In realtà.
2: De quoi je m'étonne?
1: Basta guardare bene quello che ci
2: en réalité, ricorda. Il suffit de bien regarder ce
1: I
2: qui nous entoure.
1: Come Pinochet,
2: les grands
1: come
2: dictateurs
1: Videla,
2: comme Pinochet, comme Videla, sont arrivés au pouvoir avec le soutien des grandes bourgeoisies, des grands pouvoirs.
1: Forti che li hanno usati contro le rivendicazioni popolari di una vita
2: qui les ont utilisés contre les revendications
1: allora,
2: populaires pour une vie meilleure.
1: Et un peu. Per tornare al processo di Norimberga è interessante.
2: Et donc cette histoire nous concerne.
1: Dopo la fine della seconda guerra
2: c'est un peu comme revenir au procès de Nuremberg.
1: Si era tentato di far credere all'opinione pubblica che
2: c'est intéressant parce qu'après la fin de la Seconde Guerre mondiale, on a tenté de faire croire à l'opinion publique que la responsabilité du nazisme n'incombait qu'à Hitler, qu'à quelques hauts gradés.
1: Scrisse il libro della banalità del male.
2: Et Anna Arendt a écrit sur la banalité du mal en disant non, la responsabilité ne revient pas seulement à quelques individus. Le mal ne peut pas être projeté de manière cathartique uniquement sur eux. Le mal n'est pas hors de nous, il est parmi nous.
1: Perché i criminali peggiori
2: nous devons apprendre à le regarder en face, parce que les pires criminels sont ceux qui ont fréquenté nos écoles, qui ont de la culture, qui ont du pouvoir et qui protègent ensuite ceux qui tuent, et qui conquièrent et maintiennent le pouvoir par la corruption, par le massacre, par les réseaux d'amitié. Et pour moi, cela était le traumatisme de la vérité. Je me souviens que lorsque j'étais jeune, j'ai lu une phrase de la Bible que je ne comprenais pas, parce qu'elle disait « Qui accroît son savoir, accroît sa douleur ». Que veut dire accroître son savoir? Les Lumières disent que c'est l'ignorance qui produit la souffrance. Puis, après avoir commencé à travailler comme magistrat antimafia, j'ai compris.
1: Capivo, vedevo. Et le mio dolore della conoscenza cresceva.
2: Parce que je voyais, je comprenais et ma douleur de la connaissance grandissait. Parce que je me rendais compte que le mal n'était pas à l'extérieur de nous, mais qu'il était dans l'homme politique avec qui j'avais parlé la veille, dans le banquier que j'avais fréquenté.
1: Et allora questo determina.
2: Cela crée l'exigence de changer
1: le monde,
2: en passant de la connaissance à l'action.
1: Et da qui i processi nei confronti di Andreotti, di Marcello Dell'Utri.
2: Et c'est de là que sont venus les procès contre Andreotti, Marcello Dell'Utri et les autres.
1: Cioè non basta una conoscenza intellettuale.
2: La connaissance comme moteur de l'action. Une connaissance purement intellettuelle ne suffit pas. Cette connaissance doit se transformer en volonté de changer le monde.
1: Mentre
2: et donc, ce que moi j'ai compris au fil du temps, en menant des procès, l'homme ordinaire peut désormais le voir lui aussi.
1: La realtà ha davanti gli occhi un potere che ha gettato la maschera.
2: S'il regarde bien la réalité, il a devant les yeux un pouvoir qui a jeté le masque. Trump, et il est donc en mesure de prendre position contre Trump, contre Orban, contre Meloni. Ce sont différents visages d'un pouvoir qui ne veut aucune limite, qui ne connaît pas l'humanité, qui s'est rendu complice d'un génocide. Qu'ont fait les États européens après le génocide de Gaza? Ils auraient pu appliquer à Israël les mêmes sanctions que celles qu'ils ont appliquées à la Russie.
1: non hanno fatto niente, sono rimasti
2: ils
1: a guardare, anzi hanno
2: ils sont restés à regarder. Pire encore, ils ont continué à fournir des armes.
1: Che l'uomo della strada,
2: je ne crois pas que l'homme de la rue aurait fait la même chose. Je crois que nous sommes meilleurs qu'eux. Et nous devons le démontrer.
3: Wow. C'est super intéressant, ça donne vraiment envie d'écouter tout le reste de l'interview, ce garçon.
4: Bah, je le conseille, parce que là, franchement, pour faire des choix sur les extraits que j'allais passer, j'ai eu quelques dilemmes, parce que tout l'entretien est passionnant. Et en fait, ce qui est passionnant, entre autres choses, c'est que c'est vraiment un homme d'expérience. Donc
3: Et il se sert de son expérience, sa réflexion part de son expérience. Voilà.
4: Et c'est ce qui est aussi, je ne vais pas dire rassurant, parce que avoir le courage que cet homme a eu pendant toute sa carrière, je pense qu'on n'en est pas forcément tous capables, ouais, parce qu'il a mis sa vie en jeu, clairement. Mais en même temps, je pense qu'on est tous à même d'essayer d'être lucide face à la situation dans laquelle on se trouve aujourd'hui, à tous les niveaux, politique, ouais. Et de faire des choix, ou pas, de se positionner chacun à sa mesure. Et c'est ça qui est déterminant à un moment.
3: Oui, oui, c'est ça. On n'est pas tous obligés d'être des saints et des Nelson Mandela et des Mascaresa, tu vois.
4: Exactement.
3: Juste à notre niveau, on peut faire des petites choses. Ouais. Et c'est déjà pas mal.
4: Ouais, ouais. Du coup, je conseille l'intégralité de l'entretien qui se trouve facilement sur Internet. Il est en accès libre, encore une fois. Ça dure une heure et franchement, c'est un investissement qui en vaut vraiment la chandelle. Et pour ceux qui veulent aller plus loin, il y a notamment un bouquin de Scarpinato. Je pense qu'il est édité en France, parce que maintenant, la couverture me revient, elle est bien en français. Ça s'appelle Le Retour du Prince, Pouvoir et Criminalité. Et effectivement, ça parle de ce qui a été évoqué lors de cet entretien, c'est-à-dire vraiment la collusion de plus en plus forte entre les pouvoirs qui sont à l'œuvre aujourd'hui en Europe et de par le monde, et ces réseaux mafieux. Et ça me fait penser, juste pour conclure, que ce qui est en train de se passer aujourd'hui, les rapprochements du monde économico-financier, oui, en France et le RN, c'est une illustration parfaite de ce à quoi, ce qui pourrait advenir, oui, si jamais le RN parvenait au pouvoir. Ça cranterait encore plus, en fait, en France, ce qui est déjà à l'œuvre, on le sait, chez les macronistes aujourd'hui, mais ça serait terrible, quoi. C'est la fin de l'émission, on me fait signe.
3: Ah.
4: On se retrouve
3: la semaine prochaine.
4: Allez, ciao.

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1: Merci de rester avec nous à l'écoute de RFI, les midis à Paris, 10h en temps universel. Le journal, c'est tout de suite avec vous, Karine Bellicha, bonjour.
2: Bonjour Caroline, bonjour à tous. À la une, pas de progrès entre Washington et Téhéran. Donald Trump rejette les dernières propositions iraniennes pour sortir du conflit. Les prix du pétrole repartent à la hausse. Nous évoquerons aussi le sommet franco-africain de Nairobi et les craintes de la société civile. Beaucoup redoutent que l'économie prenne toute la place au détriment des questions démocratiques. Et puis du foot, Mamadou Sangaré est donc le vainqueur du prix Marc Vivien Fouet 2026. L'annonce a été faite ce matin sur RFI. Le joueur malien du RC Lens a conquis très rapidement le cœur des nordistes. Reportage à la fin de ce journal. C'est donc un grand nom pour Donald Trump. Le président américain a rejeté la réponse de l'Iran à ses propres propositions pour mettre un terme à la guerre. Et les prix du pétrole repartent à la hausse en même temps que s'éloigne la perspective d'une réouverture rapide du détroit d'Ormuz. La correspondance d'Edouard Maille.
3: Une réponse iranienne, je cite, « totalement inacceptable », a écrit Donald Trump sur son réseau social Truth Social. Le président américain n'a pas donné de détails sur le contenu de la réponse iranienne, mais selon des informations du Wall Street Journal, l'Iran proposait de mettre fin au conflit et une ouverture progressive du détroit d'Ormuz à condition d'une levée du blocus américain des navires iraniens, mais une proposition qui ne répondait pas aux demandes de Washington pour des engagements sur les stocks d'uranium enrichi. L'Iran proposait que la question du nucléaire soit négociée dans les 30 prochains jours, mais l'agence de presse iranienne Tasnim a elle cité une source selon qui les informations du Wall Street Journal sur les propositions pour le nucléaire étaient fausses. Donc difficile de dire sur quel point butent les négociations, mais dans une interview diffusée dimanche dans l'émission 60 minutes de la chaîne CBS, le premier ministre israélien a affirmé que la guerre n'était pas terminée et qu'elle ne le serait pas tant que l'Iran dispose d'uranium hautement enrichi et des installations d'enrichissement. Edouard Maille, Atlanta, RFI.
2: Le Royaume-Uni et la France s'activent de leur côté pour mettre sur pied une coalition internationale pour sécuriser le détroit d'Ormuz. Une fois qu'un règlement du conflit sera conclu, les ministres de la Défense des deux pays coprésideront demain une réunion en visioconférence avec une quarantaine d'États partenaires prêts à contribuer à une telle mission. Deux passagers du MV Ondus ont été testés positifs au hantavirus alors que les dernières évacuations du navire se poursuivent aux Canaries. Il s'agit d'un Américain et d'une Française. L'état de santé de cette dernière s'est d'ailleurs dégradé cette nuit. Hier, les deux tiers des occupants du bateau ont déjà été évacués. Ils sont tous considérés comme des contacts à haut risque. Pour éviter une éventuelle propagation du virus, les pays concernés ont décidé de les mettre à leur retour à l'isolement plus de 40 jours sur recommandation de l'Organisation mondiale de la santé, sauf aux États-Unis. Là-bas, les autorités ont décidé de se contenter d'une mise sous surveillance, une décision qui peut présenter des risques, selon le patron de l'OMS. Le sommet franco-africain à Nairobi, à présent le premier dans un pays anglophone, baptisé Africa Forward, en avant l'Afrique, est résolument tourné vers l'économie et les investissements. Mais la société civile africaine n'est pas satisfaite d'avoir été mise au second plan de cet événement. Plusieurs organisations se sont réunies à Nairobi pour faire entendre leur voix. Alexis Bédu.
4: Un livre blanc contenant 60 propositions sera remis aujourd'hui par plusieurs organisations de la société civile, histoire de rappeler que certes l'économie est importante, mais qu'il ne faut pas tout miser dessus. C'est l'avis de Fane Yaya, camerounaise de Maroua, ambassadrice de la Fondation de l'innovation pour la démocratie.
5: Tout est devenu économie, tout est devenu business, tout est dirigé vers ce côté-là, soit de la politique, soit de l'économie. Et moi je pense qu'on doit également prendre en compte certains aspects des sociétés.
4: La jeunesse pas assez présente, c'est aussi ce que pense Ileana Santos, entrepreneuse franco-togolaise, cofondatrice de l'initiative Je m'engage pour l'Afrique. Elle attend beaucoup du forum d'affaires de ce lundi.
6: Alors c'est hyper intéressant parce que nous on a beaucoup participé au premier sommet qui était très orienté autour de la société civile. Donc on voit quand même qu'il y a un switch en termes de vision et de posture. De toute façon la France est attendue, moi je le vois sur le terrain, sur du concret, concret, sur du business, et moins dans les paroles et dans les promesses. Et donc, moi, j'aimerais bien qu'on soit focus sur l'essentiel, l'énergie, l'agriculture, la santé, l'éducation. Et puis après, c'est comme tout forum business, c'est la capacité des acteurs à se rencontrer et derrière, qu'est-ce qui en ressort en termes de livrables, de projets.
4: Une coalition de 40 chefs d'entreprise sera invitée ce mardi lors du sommet des chefs d'État et de nombreuses organisations regrettent le manque d'acteurs de la société civile autour de la table à ce moment-là. Alexis Bédu, Nairobi, RFI.
2: Keir Starmer promet de mettre le Royaume-Uni au cœur de l'Europe. Le Premier ministre britannique tente de reprendre la main après des élections locales catastrophiques pour le Labour. Il annonce notamment qu'il veut conclure un accord avec les 27 sur un programme concernant la jeunesse. Une prise de parole très attendue après avoir assuré hier qu'il resterait à son poste malgré les appels, y compris dans son camp, à démissionner. En France, l'heure est aux réquisitions au procès en appel du financement libyen présumé de la campagne de 2007 de l'ex-président Nicolas Sarkozy. Laura Martel, vous êtes à la Cour d'appel de Paris. Bonjour Laura.
7: Bonjour.
2: Après 8 semaines de débat, les 3 avocats généraux vont prendre la parole pour un réquisitoire qui va s'étaler sur 3 jours.
7: Et ils évoqueront d'abord le pacte de corruption présumé, soit l'association de malfaiteurs pour laquelle Nicolas Sarkozy a été condamné à 5 ans de prison ferme en première instance, le tribunal ayant estimé que l'ex-président avait laissé ses proches collaborateurs, Claude Guéant et Brice Hortefeux, solliciter des fonds libyens en échange d'éventuelles contreparties diplomatiques et judiciaires. Mardi, ils aborderont les autres volets, dont les chefs de corruption et financement illégal de campagne pour lesquels Nicolas Sarkozy avait été relaxé, avant de détailler les peines demandées mercredi. 3 jours qui s'annoncent difficiles pour l'ex-président, alors que les débats semblent avoir plutôt tourné en faveur de l'accusation, notamment en se concentrant sur une des contreparties.

0: Kadhafi concernant le sort de Sénoussi et intimé Claude, voyez cela.
1: Laura Martel en direct de la cour d'appel de Paris. Du foot à présent, Mamadou Sangaré est donc le vainqueur du prix Marc Vivien Fauré 2026. Ainsi en a décidé le jury réuni par RFI et France 24. Il est sacré meilleur joueur africain de la saison de Ligue 1 qui s'achève dimanche prochain. Son trophée lui sera remis dans nos locaux. Un trophée qui va pour la première fois à un Malien et pour la troisième fois à un pensionnaire du RC Lens. Mamadou Sangaré a en moins d'un an conquis tout le monde dans le Nord, à commencer par ses supporters, croisés par Cédric De Oliveira.
2: Et ben Sangaré, c'est vraiment la pépite qu'on n'attendait pas au RC Lens.
3: Bah, c'est l'un des meilleurs joueurs de Ligue 1 cette saison. Franchement, il incarne le nouveau projet lensois.
4: Révélation, la découverte de l'année pour le Racing Club.
5: Je dis patron du milieu de terrain à Lens, même si c'était une surprise en début de saison.
2: Je ne vais pas vous mentir, on ne le connaissait pas avant qu'il arrive au Racing Club de Lens. Et il vient d'Autriche, quand on a vu le transfert, il n'y avait rien qui nous promettait un crack comme ça. Il sait tout faire. Il sait vraiment tout faire et c'est un bonheur de le voir sur le terrain. Il répond vraiment très bien aux valeurs qu'on a du Racing Club de Lens. Le combat, l'amour du maillot surtout, c'est quelque chose qui plaît énormément aux spectateurs.
4: Honnêtement, je pense qu'il s'est clairement greffé à l'état d'esprit du club, donc ça fait du bien et surtout, on peinait à retrouver un milieu de terrain à la hauteur de Seko Fofana et je pense qu'on l'a trouvé cette année. Mais en tout cas, on profite de lui tant qu'on peut.
2: On ne le gardera pas si longtemps que ça. Malheureusement.
5: C'est pas Tovin, mais ça va être très compliqué de le garder à Lens. Alors bon, c'est pas le buteur numéro 1, mais bon, en tout cas, s'il peut marquer, même si c'est 1-0 et que c'est le seul but de la finale, on prend tous.
6: T'as acheté son maillot ou pas ?
4: Pas encore. Ça ne serait tardé. On verra les résultats de la Coupe de France. Je le ferai.
1: Cédric De Oliveira et Mamadou Sangaré sera l'invité d'honneur d'un Radio Foot spécial à 16h10, temps universel sur RFI. Enfin, nouvelle illustration du conflit au Moyen-Orient et de ses conséquences mondiales à des milliers de kilomètres de là, à la pointe de l'Afrique, des baleines en font les frais. Les risques de collision entre ces cétacés déjà affectés par le réchauffement climatique et des navires y sont de plus en plus élevés en raison du report du trafic du canal de Suez vers le cap de Bonne espérance. Voilà, c'est la fin de ce journal. Tout de suite, c'est 8 milliards de voisins avec vous, Emmanuel Bastide, bonjour.
7: Bonjour Karine Balicha. Prochain journal dans 50 minutes et chez 8 milliards de voisins, on va s'intéresser aux serveurs, aux serveuses, la restauration en salle tout de suite. Écoutez.
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10: Génération est un projet porté par l'association Artis. Ateliers d'écriture, expressions théâtrales, projets vidéo, chants et bien d'autres encore font partie des rendez-vous artistiques des jeunes de plus de 60 ans.
11: Je me prénomme Liliane et j'ai 77 ans. Ce que ça m'apporte, d'abord le plaisir de partager des temps en commun autour d'idées créatives, d'écriture, de paroles, de jeux, de chants, etc. Donc ça, c'est très intéressant. Et personnellement, ce que ça m'apporte, beaucoup de joie. Je reconnais beaucoup la qualité des intervenants et donc ça me touche. Je trouve que la démarche est riche en créativité et les possibilités sont multiples. Je pense que des fois, ça devrait être remboursé par la Sécurité sociale, ce qui apporte comme ça de la joie. Voilà.
10: Isabelle Bédé, metteuse en scène et porteuse du projet Génération.
12: La démarche créative, je pourrais dire déjà, elle vient d'un cadre bienveillant. Parce qu'on ne peut pas être dans la création si on se sent jugé, regardé. Enfin, voilà, donc vraiment, moi, mon rôle, c'est de maintenir ce cadre, de maintenir le cadre de respect et de bienveillance pour que petit à petit, les pépites humaines sortent. Parce que je suis aussi persuadée qu'elles sont là. L'expérience, au fil des années, m'a montré que quand le cadre est bienveillant, tenu, Après, il y a les techniques de jeu.

0: on est dans des choses qui suscitent la création, mais c'est des jeux, en fait, des techniques. Hein. Ce sont les mêmes que le théâtre d'impro, mais pour l'écriture. Ce sont... Du coup, ben, les choses, les gens s'épanouissent là-dedans. Comme ils s'épanouissent, ben, ils font des belles choses. Enfin, franchement, c'est... j'ai juste, je crois, confiance en eux.
1: Alors Odile, j'ai bientôt 70 ans. Ça fait plusieurs années que je viens au rendez-vous de Génération. Donc j'apprécie le côté collectif, le partage, la créativité qui est stimulée du fait d'être en groupe. Mais moi, personnellement, j'adore découvrir des nouvelles choses que je n'ai jamais fait et que je ne ferai pas toute seule, en fait. Donc cette année, la vidéo, faire du stop motion, tout ça, j'étais ravie de faire, de découvrir ça, puis de le faire à plusieurs, très simplement en plus. Et puis de découvrir qu'on sait faire des choses qu'on n'aurait pas imaginées.
2: Dissocié, totalement dissocié.
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apprend avec nos erreurs, en payant. Mais l'endroit où tu vis t'expose plus ou moins à la faute. C'est pas juste, depuis le début, au départ. On n'a pas tous les mêmes avocats. Pourtant, on est tous jugés avec les mêmes lois. C'est pas juste. Toujours pas. Si vous ou l'un de vos proches étiez jugé pour une faute déjà payée, largement, le 12, que penseriez-vous de la justice? Le 11, au soir?

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0: Yes, yes, yes, c'était The Citizens avec le titre True Romance. On est parti, on est en direct avec Eric Lucas, c'est Africa One.
1: Bonjour, bonjour, bonjour à toutes, bonjour à tous, c'est Eric, donc je suis ravi de vous retrouver. Aujourd'hui, l'émission d'Africa One continuera cette petite incursion caribéenne qu'on a commencé le mois dernier avec Martinique et Guadeloupe et les rythmes tout récents de Chata et de Bouillon. Et aujourd'hui, c'est à Haïti qu'on va poser nos valises, et en particulier avec ce rythme qui marche très fort ces dernières années qui s'appelle le compas. Alors le premier morceau, le premier extrait que je vous propose, c'est juste un petit cours de rythmique, ça dure 30 secondes, et c'est Nemours Jean-Baptiste qui a enregistré ce petit extrait dans les années 60, au milieu des années 60, et on y entend clairement la cloche à vache qui va jusqu'à aujourd'hui un petit peu définir ce qu'est le rythme compas. Je vous laisse écouter ça.

Et ce petit toc, toc, toc, toc, toc, toc, on va le retrouver à peu près tout au long de cette émission, sous une forme ou sous une autre. On commence directement avec quelques morceaux tout récents. Le premier, c'est Domek Bruce Lee qui chante « Ma muse ».

0: Haïti, donc, ce soir, musique Haïti, musique compas en particulier, parce qu'on peut entendre d'autres rythmes sur Haïti, mais l'émission de ce soir est consacrée exclusivement au compas. Haïti, c'est ce pays de la, des Grandes Antilles qui partage l'île de Saint-Domingue avec la République Dominicaine. À l'ouest, Haïti, avec Port-au-Prince, la capitale, et à l'est, la République Dominicaine. On continue la sélection de ce soir avec toujours, pour l'instant, des morceaux très récents. Celui-ci, c'est Lucas Seb, un guitariste qui est associé à un clavier qui s'appelle Kilans. Le morceau, c'est Bagay Show, qui veut dire quelque chose comme quelque chose de chaud, on va dire. Hein. C'est pas très précis comme mot, bagay, mais ça désigne plein de trucs en même temps. Lucas Seb à la guitare électrique et Kilan au clavier. Un morceau très synthétique.
1: Allô, LS.

caractéristique de ce qui se fait ces temps-ci en matière de compas. La présence du synthétiseur, par exemple, qui est récurrente, en particulier dans le dernier tiers de tous les morceaux de compas qu'on peut entendre en ce moment. Et très bon exemple que je vous propose maintenant, c'est Joé Douette-Filet, Joé aux doigts aiguisés, qui chante Quatre Campés, un morceau qui a vraiment été très repris, très joué partout, qui a été un énorme succès. Joé Douette-Filet, les 4 campés.

Ce synthé. Que ne ferais-je pas pour ce synthé, je l'adore, j'avoue. Une autre artiste qui, elle, est originaire de Martinique, donc pas haïtienne, mais qui, elle aussi, a cédé à la mode du compas et nous a fait un morceau, c'est Meryl, qui nous a fait un morceau qui s'appelle Champagne qu'est fraise.

C'est au tour de Naïka maintenant. Alors Naïka, c'est une artiste à la fois française et haïtienne qui ne chante pas typiquement du compas d'habitude, mais elle a sorti ce morceau là il y a très peu de temps, One Track Mind. Ça marche très fort ça aussi, hein, un peu comme le 4 campé de Joué doit de filet. Et en fait, c'est elle-même, elle définit son style comme de la world pop. Et là aussi, sur la fin du morceau, dans le dernier tiers, on retrouve cette énorme influence haïtienne. C'est chanté en créole. Je vous laisse l'écouter. 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

On peut entendre, bien sûr, du compas en Haïti, mais là, je vais vous emmener en Afrique, sur le continent africain, un morceau qui est chanté par Bien, qui est kényan, et Ali Kiba, lui, il est tanzanien. Le morceau s'appelle Final, et à mon sens, c'est aussi un compas.

Après ce morceau de Bien et Ali Kiba, ce morceau typiquement africain, donc, on va faire un retour dans le temps. On était dans les années 2026 et on va passer carrément dans les années 70. Le morceau là qu'on écoutait de 77, donc ça fait quoi? Ça fait 50 ans. C'est les Loups Noirs, un groupe qui a une discographie importante, qui chante Maria. Et alors c'est le compas donc des années 70, le compas des origines. Ce compas-là est peut-être plus rapide que ce qu'on entend aujourd'hui, mais on est sur le même rythme, toujours le même rythme, tac.

Alors le groupe que je vous propose maintenant, son nom c'est Super Combo, un nom qui peut paraître très haïtien. Jusqu'à récemment, je pensais que c'était un groupe haïtien d'ailleurs, et puis j'ai appris en composant cette émission là, en faisant des petites recherches, qu'en fait c'est des Guadeloupéens, mais qui font typiquement du compas. C'était en 75. Alors le morceau s'appelle Moins Domideo, qui veut dire je dors dehors, et c'est en fait une espèce d'hymne à la migration, les Guadeloupéens et les Martiniquais aussi, qui étaient amenés à venir en métropole, à Paris en particulier. Petit extrait des paroles, c'était Pigalle, c'était Barbès, moins fait bon voyage en avion, mais les moins rivés à Paris, alors, quand j'arrive à Paris, moins dormi dehors, hein, je dors dehors, hein, super, moins dormi en tout à métro. Ouais, il a tout essayé, le gars. Fouette con Adam à Frigidaire. Il fait froid comme dans un frigo. Paris, c'est super. Super combo.

un morceau qui décrit une réalité cruelle, mais avec un bel emballage quand même. La réalité cruelle, c'est celle de la migration et de ses déceptions. Encore un groupe des années 70 en Haïti, les Difficiles de Pétionville, c'est le nom du groupe. Et Pétionville, Pétion, je crois que c'était un général au 19e qui s'est distingué là-bas en Haïti. Et Pétionville, c'est tout près de la capitale, de Port-au-Prince. Le morceau s'appelle « Espoir ».

Le morceau qui vient n'est pas haïtien, il est capverdien, mais on sait que les connexions entre la Caraïbe en général, et en particulier la Guadeloupe, la Martinique, Haïti pour ce qui nous occupe aujourd'hui, que ces connexions sont nombreuses, récurrentes, permanentes. Et donc ce morceau de Cesaria Evora qui s'appelle Angola, encore une référence à l'Afrique, ce morceau a été repris et ce sera l'objet du morceau suivant. On va les écouter tous les deux en suivant. Un morceau de Sweet Mickey qui s'appelle Pamanien, qui date de 2000. Et on écoute d'abord Cesaria Evora.

C'était donc Sweet Mickey. Alors Sweet Mickey, il a un destin un peu particulier. Il est chanteur, voilà, il a fait de belles chansons, du compas essentiellement. Il a bien marché, il a eu son heure de gloire en Haïti. Et puis en 2010, il a été président d'Haïti. Carrément, pendant 6 ans, je crois. Alors, je ne sais pas ce qu'il a fait, si on a un grand souvenir de lui en tant que président, mais en tout cas, voilà, dans une période récente, il a été un des présidents d'Haïti, sous le nom de Michel Martelly, qui est son vrai nom. Un autre grand chanteur haïtien qui s'appelle Beethoven au bass, la chanson que je préfère de Beethoven au bass, pour ma part, c'est Lina, et c'est celle que...

le dernier morceau de la sélection de ce soir, car oui, on est à la fin de cette émission. D'ailleurs, je vous donne rendez-vous dès maintenant pour le 8 juin, le lundi 8 juin. Donc le dernier morceau, c'est un peu un souvenir personnel, c'est Tabou Kombo qui chante New York City en 74, et bon, c'était le premier morceau haïtien à être classé en tête du hit parade en France. C'est du compas, toujours du compas. Tabou Kombo, un grand groupe, peut-être le groupe emblématique du compas de cette époque. Et pour moi, cette année-là, j'entends ce morceau à la radio et ça me plaît. Ça me plaît et je m'en souviens encore aujourd'hui. J'avais une quinzaine d'années et ce morceau fait partie de ma mémoire collective individuelle. Tabou Kombo, New York City.

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1: Bonjour à toutes et à tous, soyez les bienvenus à l'écoute d'RFI, Radio France Internationale, en direct de Paris, il est 18h.
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1: Lundi 11 mai, voici les titres de cette édition. Nous parlerons tout d'abord d'un accord européen qui concerne des Israéliens. Les pays européens se mettent d'accord pour sanctionner, pour punir les colons israéliens qui violentent les Palestiniens. Le président français est en Afrique de l'Est. Emmanuel Macron participe à un sommet au Kenya et vient d'annoncer 23 milliards d'euros d'investissement. L'antivirus, les dernières évacuations du navire Ondus se poursuivent à l'heure actuelle aux Canaries. Et puis enfin, Mamadou Sangaré, footballeur malien de 23 ans, élu meilleur joueur africain du championnat français de Ligue 1. Mamadou Sangaré est l'invité de Radio Foot International juste après ce journal. C'est fait, l'Union européenne décide de sanctionner les principales organisations israéliennes coupables de soutenir la colonisation et celles et ceux qui violentent les habitants de Cisjordanie. C'est de cette manière que vient de réagir le ministre français des Affaires étrangères, Jean-Noël Barrot, puisque l'Union européenne décide donc de sanctionner les colons israéliens pour des violences en Cisjordanie. Nous vous parlons ici souvent de ces violences en Cisjordanie occupée et nous allons nous pencher sur une de ces dernières violences qui s'est déroulée vendredi dernier dans le nord de la Cisjordanie occupée. Ce sont des funérailles, un enterrement qui a mal tourné. Des Palestiniens ont dû exhumer un corps, le sortir de terre pour l'enterrer plus loin et ce à la demande de colons israéliens. À Ramallah, c'est un sujet de notre correspondante Amira Swilem.
4: Trop proche de la colonie à leur goût. Vendredi, alors que les funérailles d'un homme de 80 ans se déroulent dans les environs de Jenin, des colons israéliens font irruption. Ils menacent le cortège d'hommes endeuillés et le somment d'exhumer le mort. Bien que l'enterrement ait été coordonné avec l'armée israélienne qui occupe le territoire palestinien en question, ces colons ont refusé que ce vieux Palestinien repose dans ce cimetière. Face au danger, et comme en attestent les vidéos tournées ce jour-là, les proches du défunt n'ont eu d'autre choix que de déterrer le mort, puis de le porter sur leurs épaules, jusqu'à un autre cimetière plus éloigné de la colonie. Le tout sous le regard de l'armée israélienne. Même les morts ne sont pas tranquilles. Cette phrase revient fréquemment dans les discussions ces jours-ci en Cisjordanie occupée. Le Haut Commissariat des droits de l'homme de l'ONU va dans le même sens. Il évoque une violence, je cite, effroyable, qui n'épargne ni les morts ni les vivants. En Israël, quelques voix s'élèvent. Dans un éditorial aussi nerveux que désespéré, le journaliste phare de Haaretz, Gideon Levy, tente de secouer ses compatriotes. Imaginez un peu si des Palestiniens avaient fait la même chose à un Israélien, écrit-il. Amira Swilem, Ramallah, RFI.
1: Évoquons à présent l'antivirus, puisque les évacuations de quelques 150 passagers et membres d'équipage du Ondus doivent se terminer ce soir à Tenerife, dans l'archipel espagnol des Canaries. Le MV Ondus, c'est ce navire de croisière où a été détecté, trouvé un foyer d'un variant rare de l'antivirus, le virus des Andes qui peut se transmettre d'homme à homme. Et c'est ce même variant qui a frappé il y a 8 ans et demi un village de Patagonie dans l'est de l'Argentine. Il avait fait à l'époque 11 morts. François-Damien Bourgerie, bonjour.
5: Bonjour.
1: À l'époque, l'épidémie avait provoqué la peur et la rejet de l'autre, mais elle avait aussi été un exemple sur l'importance d'isoler les malades pour limiter la contamination.
5: Oui, nous sommes en novembre 2018 dans le village d'Épouchène. Une centaine de personnes participent à une fête d'anniversaire. L'une d'elles est atteinte de l'antivirus des Andes. À l'époque, dans ce village de 1300 habitants, on ne sait pas grand-chose de cette maladie répandue par les rongeurs et encore moins de son variant qui se transmet d'homme à homme. La pandémie de Covid-19 n'a pas encore encore frappé la planète. Les gestes pour se protéger ne sont pas encore maîtrisés.
1: Alors quand 5 habitants de ce village tombent malades à leur tour, François Damien, aucune précaution, aucune attention n'est prise.
5: Non, en conséquence, l'un d'eux contamine 6 autres personnes avant de mourir. Sa veillée funèbre se transforme en un deuxième foyer de propagation. La paranoïa s'installe et Pouchen est surnommé le village de la peur. Les personnes qui ont été en contact avec les malades sont alors placées à l'isolement pendant 45 jours. En 3 mois, 34 cas sont dénombrés. L'épidémie fait 11 morts, mais les mesures mises en place pour la contenir, éviter qu'elle se répande, servent d'exemple. Désormais, quand un cas d'antivirus est détecté, l'isolement est prescrit ou recommandé.
1: À noter qu'une passagère française qui est rentrée en France la nuit dernière a été testée positive à l'antivirus. Elle est à l'heure actuelle dans un hôpital à Paris. Et par ailleurs, le Premier ministre organise des réunions aujourd'hui pour, nous dit-on, suivre au plus près l'évolution de la situation. C'était François-Damien Bourgerie.
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1: 23 milliards d'euros d'investissement pour l'Afrique. C'est la somme d'argent annoncée par Emmanuel Macron cet après-midi. Le président français participe à un sommet au Kenya, à Nairobi. 2 jours de discussion pour repenser la relation de la France avec le continent africain. Cette première journée était notamment marquée par la présence de chefs d'entreprise de France, du continent africain, réunis pour la journée en présence des présidents français et kényans, et où la parole était donnée ce matin à la jeunesse, comme a pu le constater Alban Tiroir.
3: Les présidents Emmanuel Macron et William Ruto ont donné la parole à 4 jeunes ce matin pour l'ouverture du sommet Africa Forward. Edgar Barros faisait partie des panélistes, créateur de contenu sénégalais, il veut mettre en avant son continent.
6: Aujourd'hui, on ne veut plus que la France ou l'Europe racontent l'histoire africaine. On veut que voilà, l'Afrique puisse reprendre les rênes de son continent avec toute sa jeunesse, la puissance qu'il y a et qu'il regorge.
3: Dans le public, Ludafrique est artiste. Venu du Congo, il espère un partenariat équilibré entre la France et le continent.
7: On a des matières premières, on a les ressources naturelles, d'où les autres ils en ont besoin pour alimenter leur industrie, pour développer leur pays. Ben, si nous, on peut bénéficier des infrastructures, de la formation, et puis nous-mêmes, si on peut même les transformer en produits manufacturés, ben, ça sera magnifique. C'est ça le partenariat équilibré. Mais quand c'est déséquilibré, c'est beaucoup en faveur des pays occidentaux et l'Afrique souffre.
3: Alima Togola, artiste malienne, est venue avec un autre message.
8: Aujourd'hui, nous parlons d'innovation alors que chez moi, il y a des écoles qui sont fermées par des terroristes. Et pour moi, sans école, pas de savoir, pas d'innovation. Donc chez nous, la paix, c'est plus un luxe. On veut un cessez-le-feu durable.
3: Demain, les questions de paix et de sécurité en Afrique seront justement à l'agenda. Une 30aine de chefs d'État et de gouvernement sont attendus pour la 2e journée du sommet. Alban Tiroir, Nairobi, RFI.
1: Enfin, un dernier mot de football. Mamadou Sangaré est le vainqueur du prix Marc-Vivien Fauré de cette année. Ainsi en a décidé le jury réuni par RFI et France 24. Le milieu de terrain lensois est élu meilleur joueur africain de la saison de Ligue 1. 2 témoignages juste avant de le retrouver dans Radio Foot International. D'abord, un supporter du RC Lens.
9: Il sait tout faire. Il sait vraiment tout faire et c'est un bonheur de le voir sur le terrain et répond vraiment très bien aux valeurs qu'on a du Racing Club de Lens. Le combat, l'amour du maillot surtout, c'est quelque chose qui plaît énormément aux spectateurs.
1: Et puis nous avons retrouvé un des formateurs de football de Mamadou Sangaré. Il s'appelle Mohamed Lamine Fofana. Pour lui, le joyau du RC Lens peut encore s'améliorer.
10: Moi, personnellement, je pense qu'il peut être plus décisif parce que c'est le gars qui est capable de charger un match, qui est capable de porter une équipe. Et aujourd'hui, qu'on le veut ou pas, offensivement, il va aussi progresser. Il peut faire encore mieux que ça, vraiment mieux.
1: Mohamed Lamine Fofana, ancien formateur de Mamadou Sangaré, le vainqueur du prix Marc Vivien Foé, vous attend autour d'Annie Gasnier pour une émission spéciale. Ainsi se referme ce journal. Où que vous soyez sur la planète, merci de l'avoir écouté.
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1: Lundi 11 mai, bonsoir à tous, ravi de vous retrouver pour la session soirée de l'info sur RFI. C'est parti pour 3 heures d'actualité. Au programme, bien dans 10 minutes, le grand reportage qui, ce soir, évoquera la nouvelle stratégie française en Afrique. On en parle à l'occasion du sommet de Nairobi qui s'est ouvert ce lundi. Et nous irons dans ce grand reportage dans 4 pays d'Afrique. Le Cameroun, la Côte d'Ivoire, le Sénégal et la Sierra Leone. Juste après, alors on va continuer de parler de l'Afrique. Dans le débat du jour, on va cette fois évoquer le cinéma à la veille de l'ouverture du Festival de Cannes où l'on ne retrouve cette année aucun film africain dans les grandes sélections. De notre question, comment briser le plafond de verre? Où se trouvent les talents du continent? Quel cinéma en Afrique? Comment le ou les promouvoir ces cinémas-là? Réponse à suivre dans 30 minutes. Dans une heure, le grand journal du soir et le dossier qui sera consacré au procès libyen de Nicolas Sarkozy. L'accusation requiert la condamnation de l'ancien président français pour association de malfaiteurs. 18h30, temps universel, Afrique Soir, Sylvie Berruet, première édition de ce lundi. 19h10, TU, dans 2h10, le grand entretien du soir. Avec ce soir, Rémi Marion, il est explorateur, il connaît très bien les régions polaires et il va évoquer à la fois le changement climatique et les enjeux géostratégiques de ces régions-là. Il sera avec Charlotte de Rouen. Et puis dernier rendez-vous de cette session soirée de l'info sur RFI, Accent d'Europe, qui se penchera sur le fléau des enfants ukrainiens déportés par la Russie. Ils sont au nombre de 20 000 depuis le début de la guerre. Ce sera à 19h40, temps universel sur RFI. Voilà pour le programme et pour l'heure 17h02, TU. Bonsoir Adrien Delgrange.
3: Bonsoir à toutes et à tous.
1: C'est l'heure de votre journal et à la une ce soir, eh bien cet accord européen pour sanctionner les colons israéliens dans les territoires palestiniens.
3: Israël a déjà réagi par la voix de son ministre des Affaires étrangères, Gideon Saar. Israël continuera de soutenir le droit des Juifs à s'installer au cœur de notre patrie. Les sanctions de l'Union européenne sont, selon lui, sans fondement, affirme-t-il. Alors que vous le disiez, les 27 viennent de s'entendre pour des sanctions à l'encontre des colons violents, mais aussi des responsables du Hamas. Les sanctions de l'Union européenne contre les colons violents surviennent à un moment où les actes de violence se multiplient en Cisjordanie. RFI Bruxelles, Pierre Benazé.
4: Ces sanctions européennes vont frapper 7 colons extrémistes et leurs organisations. Elles s'accompagnent de sanctions à l'encontre de 12 responsables du Hamas. Ce sont les sanctions classiques de l'Union européenne, à savoir le gel des avoirs détenus dans l'Union et l'interdiction de pénétrer sur le territoire européen. Tania Fayon, ministre slovène des Affaires étrangères.
5: La situation en Cisjordanie est inacceptable, tout comme celle à Gaza, qui reste très dramatique. Nous appelons tout le monde à réclamer un cessez-le-feu, car la situation à deux États est de plus en plus menacée par les agissements du gouvernement israélien. Et nous condamnons les violations du droit international humanitaire, ainsi que la situation en Cisjordanie et à Gaza.
4: Dès 2024, les Européens avaient d'abord émis des sanctions contre le Hamas, puis contre les colons violents en Cisjordanie. Mais le deuxième train de sanctions était bloqué depuis plus d'un an par la Hongrie de Viktor Orban. Maintenant que le nouveau Premier ministre, Péter Modyar, est en fonction, le veto hongrois a pu être levé afin de décider ces sanctions ce lundi. Plusieurs pays veulent aller désormais plus loin. Ils demandent le gel du commerce avec les colonies israéliennes en Cisjordanie. Pierre Benazet, Bruxelles. RFI.
3: Narges Mohammadi a été libéré hier soir sous caution. Prix Nobel de la paix en 2023. L'état de santé de la militante des droits humains détenue en Iran s'était gravement détérioré après une nouvelle arrestation en décembre dernier. Selon son avocate, cette suspension de peine a été décidée sous la pression internationale. Mahmoud Amari Mogdadam est lui aussi un défenseur des droits humains. Ce militant norvégo-iranien dirige l'Iran Human Rights et milite pour la libération de Narges Mohammadi. Pourquoi, selon lui, le régime a-t-il fait ce geste humanitaire? Il répond au micro d'Arim Lipold.
6: Le régime envisage toujours différentes options. Nous savons qu'il est très mécontent de l'existence, de l'activisme de personnes comme Narges Mohammadi, mais il sait aussi qu'il pourrait devoir payer un prix très lourd s'il lui arrivait quelque chose. Donc je pense qu'il s'agit d'un calcul de leur part. Nous l'avons déjà vu par le passé. Quand le coût politique devient trop élevé, ils font quelques pas en arrière, mais ensuite ils reprennent de plus belle. Pour l'instant, en tout cas, depuis le début de la guerre, le régime joue le rôle de la victime. Il ne souhaite pas que la situation des droits humains soit trop exposée au grand jour. Donc nous ne pouvons pas vraiment célébrer cette décision du régime de l'avoir libéré sous caution parce que Narges Mohammadi se trouve à l'hôpital et que les charges contre elle n'ont pas été abandonnées. Elle est condamnée à la prison simplement pour avoir mené des activités pacifiques de défense des droits humains. Je pense que nous avons besoin d'une pression et d'une attention soutenue sur la situation des droits humains en Iran.
1: 19h05 à Paris, dans l'actualité française. L'heure des réquisitions a sonné au procès de Nicolas Sarkozy. Près de deux mois après l'ouverture de ce procès en appel des soupçons de financement libyen de la campagne de l'ancien président français. En conclusion de cette première journée de réquisitoire, le parquet général demande à la cour d'appel de confirmer que Nicolas Sarkozy s'est rendu coupable d'association de malfaiteurs en ayant été l'instigateur de rencontres avec des dignitaires du régime libyen. Les peines seront demandées demain en fin de journée. Sachez que ce procès sera le dossier de notre prochaine édition sur RFI. Les sénateurs français ont cet après-midi définitivement adopté une loi contre les fraudes sociales et fiscales, avec pour objectif faire entrer 1,5 milliard d'euros supplémentaires dans les caisses de l'État. Aurélien Devernoy, alors que la fraude fiscale pèse lourdement sur les comptes publics de la France, l'effort principal se focalise sur l'encadrement des prestations sociales.
7: Avec par exemple la détection de chômeurs indemnisés qui ne vivraient pas en France, la non-déclaration de la résidence ou du travail à l'étranger est en effet la principale fraude aux allocations chômage. Elle concernerait au moins 5000 personnes par an pour un coût de 66 millions d'euros en 2025. En forte hausse ces dernières années. Il sera désormais interdit de verser les allocations sur un compte hors de France ou de l'Union européenne. Et pour détecter plus facilement ces fraudeurs, la loi prévoit que les administrations puissent par exemple consulter les registres des compagnies aériennes, mais surtout qu'elles communiquent davantage entre elles. Cette optimisation des données administratives doit également être utilisée dans la lutte contre le travail dissimulé, dont l'ampleur est tout autre que la fraude au chômage. Jusqu'à 10 milliards d'euros par an seraient perdu par l'État en raison de sous-cotisation et du contournement fiscal lié à l'emploi de personnes non déclarées, en particulier des sans-papiers dans les secteurs du bâtiment, de la restauration ou de l'hôtellerie. Des saisies pourront être directement effectuées sur les comptes des sociétés suspectées, un enjeu majeur car l'État a souvent du mal à recouvrer les redressements côté entreprise.
1: Actualité française marquée aussi par cette fusillade en pleine journée à Nice. Deux morts, 3 blessés. Ça s'est passé cet après-midi dans le quartier des Moulins, un quartier sensible de la ville de Nice. Les 3 blessés sont en urgence absolue. Sur place, le maire de Nice, Éric Ciotti, a évoqué une personne qui a fait feu dans la journée à l'aide d'une Kalachnikov. Refermons ce journal en passant par Cannes, où le 79e Festival international de cinéma débute demain. Elle affiche de cette édition une photo tiré du film Thelma et Louise s'affiche en grand sur le fronton du Palais des Festivals. Les chasseurs d'autographes sont déjà sur place et à la veille de l'ouverture, le délégué général Thierry Frémaux a rencontré la presse pour présenter cette nouvelle édition. Il a notamment été interrogé sur la possibilité ou l'interdiction de prise de position politique de la part des cinéastes. Thierry Frémaux pense que le cinéma est un instrument de paix.
8: Le Festival de Cannes a longtemps été considéré comme un festival très politique. Ça a toujours été comme ça. Souvenez-vous de Vajda et de l'Homme de Fer, Palme d'Or 81. Et on est en plein dans Solidarnosc et la dictature de Jaruzelski. L'année dernière, Jafar Panahi est récompensé pour un film qui explicitement évoquait la situation politique en Iran. Mais vous avez aussi des cinéastes qui ne sont pas des cinéastes politiques, qui vont parler d'amour. Et je crois qu'il faut aussi respecter ça et que la qualité d'une sélection, c'est aussi de faire ce voyage dans l'art cinématographique. Une partie de ces artistes peut-être est plus engagée que d'autres. Vous leur poserez la question tous les jours. Le monde actuellement, et nous sommes dans un monde en partie en guerre, le monde est un monde dans une grande fragilité. Nous, on ne tient pas à ajouter du trouble à l'analyse que nous pouvons faire de ça.
3: Thierry Frémaux, le délégué général du Festival de Cannes, festival dont RFI est partenaire. Toutes ces informations sont à retrouver quand vous le souhaitez sur notre site internet.

0: Nous l'avions invité dans notre studio en décembre 2023 pour nous présenter son album « True » et nous parler aussi de sa carrière. Eh bien, c'est cette émission qui est rediffusée et je vous souhaite une bonne écoute. Jazzophile, une heure consacrée au jazz sur Radio Pays d'Hérault et RPH Sud. Nous avons le plaisir d'accueillir pour la première fois aujourd'hui une chanteuse que nous avons déjà entendue en concert à plusieurs reprises dans notre émission, notamment l'an dernier puisqu'elle se produisait au Turbo Jazz Festival. Allez, fin de suspense, il s'agit de Justine Blue. Bonjour Justine.
1: Bonjour Patrick.
0: Alors Justine et moi avons eu l'occasion de discuter ensemble à plusieurs reprises à l'issue de différents concerts, mais j'ai encore beaucoup de questions à lui poser sur son parcours, ses racines musicales, si on peut employer ce terme-là. Et pour nos auditeurs, peux-tu, Justine, nous résumer en quelques phrases ton parcours de chanteuse, d'auteur et de compositeur, puisque tu cumules?
1: Oui, absolument. Merci infiniment pour ton invitation. D'ailleurs, pour raconter tout ça, ça fait une dizaine d'années que je fais de la musique à 100% et j'écris autour du style blues, jazz et même un peu soul, paraît-il. Donc, j'ai sorti un EP en 2016, très blues, avec un groupe qui s'appelait Just In Blues Band. Et c'était un EP enregistré en quintette, contrebasse, batterie, guitare, voix et harmonica. Et j'étais aussi au ukulélé. Il y avait quelques compositions, notamment une, la seule d'ailleurs que j'ai écrite en français, qui s'appelait Toxine. C'est pourquoi j'ai donné le nom de Toxine à cette EP. Pour rendre hommage à cette langue française, même si je compose essentiellement en anglais.
0: Tu nous diras pourquoi tout à l'heure.
1: Bien sûr, pourquoi pas. Et puis par la suite, j'ai enregistré des singles vers 2019-2020, que j'ai sorti en 2020. Et dernièrement, j'ai sorti un album de 13 titres, dont 11 compositions.
0: True.
1: Qui s'appelle True.
0: On absolument. En parlera largement tout à l'heure. Alors, dans un premier temps, pour illustrer tes propos sur ton parcours ces 10 dernières années, je propose, parce qu'on s'était mis d'accord avant, bien évidemment, on ne va rien vous cacher, d'écouter justement un titre, Weary Blues from Waiting, qui est de Hank Williams, et qui est là dans la veine blues que tu décrivais en début de... Enfin, je vais pas dire, si, je veux dire en quasiment début de carrière, on peut dire ça comme ça.
1: Oui, c'est ça. En fait, je suis tombée amoureuse du blues suite à la rencontre d'un monsieur qui jouait dans la rue, dans Montpellier. Et j'ai joué pendant 3 ans avec lui, et lui était fan de blues et... Et moi, c'est pour ça que j'ai accroché à sa musique. C'est pour ça que je suis allée vers lui quand je l'ai vu jouer dans la rue. Je lui ai dit, attends, voici mon numéro. Moi, je viens de débarquer sur Montpellier. Et en fait, cette musique m'attire beaucoup. Alors que je venais faire de la biologie ici,
0: mes études. C'est pas incompatible ?
1: Non, voilà. C'était une petite passion que je continuais de filer, en fait. Et c'est vrai que du coup, j'ai commencé à beaucoup jouer de blues. Mais en parallèle, j'aimais beaucoup le jazz aussi. Je faisais beaucoup de jam, jazz.
0: On y viendra, ne brûle pas toutes nos cartouches. Allez, on écoute Weary Blues from Waiting.

0: C'était Weary Blues from Waiting, interprété par Justine. Et alors, le groupe s'appelait à l'époque donc
1: Justin Blues.
0: Alors, revenons sur ce titre, sur ce groupe. Dis-nous tout ce que tu as sur le, comment dire, en mémoire et sur le cœur avec ce morceau.
1: Je crois que c'est le titre qui a le plus fonctionné sur cette EP, mis à part la compo Toxine en français, qu'on écoutera peut-être plus tard. Mais j'ai choisi ce morceau parce que j'aime bien les arpèges au ukulélé, l'harmonica est bien présent. Et c'est un morceau un peu pionnier avec l'aventure, avec ce monsieur dont je parlais, là, avec qui j'ai commencé la scène. Vraiment dans cet univers blues. Donc ça fait déjà pas mal de raisons, ouais. J'espère qu'il vous a plu.
0: Oui, mais moi je ne le connaissais pas celui-là. Hein. Ben, je ne me suis jamais caché que je ne suis pas un spécialiste du blues. Et on le dit tout à l'heure, on s'est connu par le jazz plus pur, etc. Mais je ne suis pas totalement fermé, donc ce qui explique qu'on soit là tous les deux. Hein.
1: Oui, mais je crois qu'il est important d'apprécier... Enfin, c'est pas apprécié de connaître quand même le blues quand on aime le jazz.
0: Bah, de toute façon.
1: C'est une période juste précédente. Quoi,
0: tout à fait. Alors justement, on va revenir sur Toxine et ce titre que tu évoquais il y a quelques instants, justement, sur cette chanson en français.
1: Oui, Toxine, c'est un titre que j'ai écrit en français qui parle d'une histoire d'amour... qui est fini et il y a plein d'espoir dedans. C'est l'histoire de l'amour qui est toujours un peu toxique, finalement, dans le sens où on doit toujours faire des concessions pour vivre avec une autre personne. Et ça fait travailler sur soi, il y a plein de belles choses, d'accord, mais il peut aussi, parfois, si on ne tombe pas sur une bonne personne... avoir une personne un peu qui nous paraît notre personne préférée, mais bon, elle reste quand même toxique, donc c'est la toxine préférée. Et à la fin, je parle d'une autre toxine, c'est-à-dire cette personne qui
0: tu dégages de la première
1: qui est plutôt méritée, c'est-à-dire une personne qui va tu vois qui va peut-être en faire voir des vertes et des pas mûres, mais qui est quand même beaucoup plus bienveillante avec toi, quoi.
0: C'est quand même une vision assez négative des rapports amoureux.
1: Est-ce que c'est une vision négative ? Non, justement, c'est positif. C'est dans le sens où, bon, bah, cette histoire est finie, mais je sais qu'il y a quelqu'un qui m'attend. Et voilà, il y aura peut-être ce sera pas une personne parfaite, c'est sûr, parce que la vie n'est pas parfaite. Mais il y a quand même quelqu'un qui m'attend, il y a quand même une histoire d'amour
0: Tu es positif, contrairement à ce que je pensais. Alors, par contre, sur ce qu'on va écouter, tu m'as expliqué que c'était un enregistrement récent de ce titre qui était sur l'EP, mais qu'en revanche, donc avec une orchestration nouvelle.
1: Mais là, voilà, pour ton émission, Patrick, je voulais te présenter une version 2023 de ce titre Toxine qui est présent sur cette EP sortie en 2016. Mais là, c'est une version inédite, complètement.
0: Inédite. On l'écoute.
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0: C'était donc Toxine, la seule chanson enregistrée en français. Alors il y a une explication à ça aussi, je présume.
1: Tu veux dire qu'elle soit des
0: que
1: paroles
0: tout...
1: en français?
0: Non, que plutôt tout le reste soit en anglais.
1: Là, je creuse des morceaux en français.
0: Ah,
1: hein,
0: bon.
1: C'est juste que voilà, j'avais envie de d'écrire en anglais. Mes influences sont essentiellement afro-américaines, donc. Ou anglaise, donc besoin de, oui, de m'exprimer en anglais. Mais tu vois, en français, c'est sympa. Puis surtout, sur scène, les yeux des Français sont grands ouverts et pétillent. Ils commencent à comprendre
0: C'est sûr que...
1: les lyrics, les paroles. Mais il y en a toujours qui vont me dire, mais moi, le blues ou le jazz, c'est en anglais. Parce que eux aussi sont baignés dans ces
0: Oui.
1: influences et ils peuvent pas voir leur propre langue... interpréter des titres dans ce style-là. Donc
0: C'est
1: c'est
0: un
1: une
0: long débat, c'est un
1: complexité.
0: long débat et un vieux débat.
1: C'est ça, c'est, je pense que c'est comme la musique, voilà, chacun ses goûts.
0: Tout à fait.
1: Mais c'est vrai que j'avais envie de rester sur cette
0: En tout cas, c'est
1: verve
0: bien de me avoir fait
1: anglaise.
0: découvrir cette version récente et...
1: Je la trouve sympa, ouais.
0: C'est oui. Bien, alors on va faire un saut dans le temps. On va arriver à ce premier CD qui est sorti il y a presque un an maintenant. C'était
1: Oui.
0: décembre 2022. 13 titres, comme tu disais tout à l'heure, dont 11 compositions et deux reprises. Il s'appelle True. Donc, si on traduit, ça veut dire vrai.
1: Oui.
0: Vrai avec un E ou vrai sans E. Je ne sais pas ce que tu mets derrière.
1: C'est selon le thème.
0: Ah, voilà, bon, ce qui est vrai, donc ce qui est, ça, non, ça pourrait être toi qui es vrai ou ce que tu chantes qui est vrai, tu vois, c'était un peu...
1: Oui. Bah, c'est plutôt ce en quoi on croit très fort. Mais vraiment avec le corps, le cœur, pas avec une logique, un mental. Bien tout ce qu'on croit vraiment très fort avec ses tripes, devient vrai.
0: D'accord. Mais tout ce que tu nous dis, ça fait comprendre à nos auditeurs que tu ne chantes pas pour chanter, mais que tu chantes des choses auxquelles tu crois. Et que comme tu composes, c'est une part de ta vérité, de tes vérités, de ton ressenti aussi, que tu transmets, que tu exprimes, avec en plus les qualités musicales. Mais, donc c'est un tout véritablement.
1: Aujourd'hui, absolument, j'en suis là, mais il faut dire qu'au départ, je chante depuis plus de 20 ans, et au départ, c'était vraiment pour chanter,
0: Bien sûr.
1: pour le coup, pour vibrer aussi. Je pense beaucoup d'auditeurs chantent, et même s'ils sont fans, ils savent que voilà, chanter, c'est vraiment un grand bonheur. Et c'était surtout voilà, pour produire du son, chanter. C'est par la suite, en creusant dans le métier, là, ça fait 7 ans que je vis de ma musique. Et du coup, j'avance dans ce métier. J'en suis à mes débuts quand même. Hein, et que je découvre justement ce truc-là, d'écrire ses propres paroles, de sortir des thèmes, de s'exprimer de cette manière. Et c'est un super... chemin de vie, et je trouve ça
0: Et
1: extraordinaire.
0: tu as des retours du public, justement, de cette approche-là par rapport à d'autres.
1: Retour plutôt positif en général.
0: Alors, moi, je peux te dire que j'ai consulté un peu tout ce qui avait été écrit. Je ne lirai pas tout, parce que tu as eu énormément de réactions très, très... certaines dithyrambiques, en tout cas, toujours très positives. Je vais juste
1: Oui.
0: lire quelques lignes, là. Retenez bien son nom, Justine Blue, une voix de diva soul, remplie de chaleur dans le timbre. Toulouse est la vérité nue, sensuelle et pure. Premier album qui contient Trestine. Enfant du blues, Justine, à travers ce choix audacieux, rend hommage. Alors, ça, c'est à propos d'un autre titre. Bon, alors, j'arrête là parce qu'il y en a comme ça trois ou quatre pages avec
1: Ouais.
0: différentes, des revues spécialisées de blues. Donc ça a reçu des professionnels, c'est évident, un accueil extrêmement
1: Oui.
0: fort.
1: Mais oui, puis il y a le label Dixie Frog qui nous a proposé de distribuer la version vinyle du coup. Et pour moi, c'est un très beau retour. C'est le premier label de Blues and Roots. En France, et ils sont très très sympas en plus, donc c'est une belle découverte pro pour un projet indépendant comme le mien, ça fait plaisir.
0: Bravo. On va écouter True, parce que là, on parle, je te fais parler, je parle aussi, on n'écoute plus de musique.

0: écoutions True, le titre qui ouvre l'album et qui a donné son nom à l'album. Mais on n'a pas encore parlé des musiciens de cet album, alors je te laisse les présenter.
1: Ah ben, il y a 13 musiciens, musiciennes dessus. On a Romain Delorme, le bassiste qui est dans tous mes différents projets. Pedro Cuzzi, Curtis et la Foi, la batterie, Toussaint Guerre, pianiste et saxophoniste qui a beaucoup aidé à l'arrangement aussi, comme Romain. Enzo Tagué, le guitariste. Qui
0: est un fidèle aussi, lui.
1: Oui, absolument, qui a composé quelques titres aussi. Voilà, on a des soufflants avec Corentin Lehambre, Samy Calfoun, qu'on connaît dans d'autres formations en Occitanie, là. Et des choristes, Léna et Manon. Bon, bien sûr, on ne les retrouve pas tous en live.
0: Bien sûr,
1: en live,
0: normal.
1: On joue souvent en quintette ou en trio. Donc, on n'a pas trop la section cuivre et cœur, mais... Et bien sûr, je n'oublie pas Neil Conti, qui a réalisé cet album avec moi, comme le premier EP aussi, Toxin, qu'on a écouté, les autres singles, je vais le voir, en fait, à chaque fois que je vais produire un enregistrement. Et enfin, on a William Parnell, qui est un super percussionniste, qui met sa touche sur quelques morceaux. Donc il y a une belle équipe, je suis très contente. Ouais.
0: Et puis j'ai envie de dire que pour un premier CD, c'est assez rare d'avoir une telle complexité, maturité, élaboration, dans tout, comme tu le disais, avec vraiment pas seulement le quintet qui tourne, mais plein de musiciens ou choristes autour, et faire en sorte que ça ne fait pas premier disque, tu vois ce que je veux dire par là. Et c'est peut-être ce qui explique les réactions enthousiastes de tous les critiques qui ont dit...
1: Alors, j'ai eu quand même l'EP auparavant,
0: oui,
1: quand
0: mais enfin,
1: même.
0: Oui, mais je veux dire que là, oui, non, je suis d'accord.
1: Donc, j'avais collaboré, on va dire, plusieurs fois en amont avec le réal Neil Conti, qui est un batteur anglais, là, installé sur Montpellier. Donc, on a commencé à instaurer une intimité. Donc, ça, c'était quand même pas mal. Le guitariste, je joue avec lui depuis 6 ans. Romain, ça fait 8 ans à peu près qu'on joue ensemble aussi. Donc les petites compos là que j'ai apportées, elles ont réussi à être interprétées peut-être plus facilement grâce à ça. Et voilà, c'est un album né de 2020. Hein. Faut dire qu'on avait le temps à ce moment-là.
0: Oui, je sais, on voit d'ailleurs sur YouTube, il y a des morceaux qui sortent les uns après les autres. Et puis... Alors, je vais arriver à 2023 parce que le temps passe, l'heure tourne, et en 2023, tu as été lauréate du tremplin de jazz à 7, pour
1: oui.
0: Là, à cheval 2023-2024. Tu nous en dis un petit mot, comment ça s'est passé, etc. Le groupe, c'était en quintette, là, je présume.
1: En fait, le tremplin de jazz à 7, c'est sur écoute anonyme des albums qu'on leur envoie. Donc, c'était bien avec l'album True.
0: Ah, c'était avec l'album, là, d'accord.
1: C'était bien l'album.
0: Non, mais ça, moi, je ne connaissais pas, tu vois, la démarche.
1: Équipe, oui,
0: d'accord.
1: Ils écoutent les albums...
0: À l'aveugle,
1: de manière anonyme, et
0: mais pas aux sourds.
1: C'est ça. Et du coup, c'est une super belle nouvelle parce que, a priori, on fera le Théâtre de la Mer cet été 2024.
0: Oui, une première partie. Voilà.
1: En première partie.
0: Ah,
1: donc
0: non, mais
1: j'attends
0: ça, je
1: la tête d'affiche avec impatience. Je sais comment c'est compliqué parfois d'organiser un festival et notamment un tel festival parce qu'ils vont pas chercher ils vont chercher des artistes assez loin quoi.
0: Ah oui, il y a beaucoup d'Américains.
1: Donc c'est normal que on soit pas encore au courant là, mais
0: oui.
1: Ben, on est qu'en décembre, c'est normal.
0: Ils y travaillent, je sais. Bon, alors je disais, 2023, il n'y a pas eu que ça. Tu es passé au Somnambule, tu es passé au Montpellier Blues Festival, au Crest Jazz Vocal Tremplin qui est connu aussi. Tu es passé à Fiesta 7 en juillet. J'en oublie, hein, mais quand on voit la liste de tous tes concerts, ça a été une année extrêmement riche, devant des publics souvent assez nombreux, qui plus est, parce que c'est des salles ou des endroits où il y a une jauge conséquente, donc
1: c'est super. Pour moi, c'est vraiment une opportunité géniale de rencontrer un nouveau public, quoi. Parce que je pense
0: bien.
1: Que, voilà, il existe et c'est fabuleux. Là, j'ai rencontré encore des nouvelles personnes qui sont dispo pour nous rejoindre à chaque concert dans le coin.
0: Ah.
1: Je les ai vus encore hier soir. Ils ont fait 30 minutes de route pour venir. Ça leur fait une heure aller-retour. Ce sera magnifique, quoi.
0: Non, mais t'as raison.
1: passionné de musique.
0: Alors on va écouter un deuxième extrait de cet album, c'est « What am I to do ?»

0: C'était What Am I To Do? Un petit commentaire, Justine.
1: What Am I To Do? Que vais-je faire dans ce monde pour le garder en, j'allais dire en bonne santé, mais surtout comment allons-nous faire pour être en confort sur cette planète? Voilà, c'est vraiment un morceau qui parle d'écologie, en fait. Que vais-je faire? Et la réponse, ma réponse, c'est je vais faire ce que je dois faire, c'est-à-dire chacun fait sa part, un peu à l'image du mouvement Colibri de Pierre Rabhi.
0: Voilà. Tu as des bonnes références.
1: Ah oui, j'aime beaucoup ce personnage.
0: Ah, c'était un homme attachant, c'était.
1: Oui, c'est ça, c'était.
0: Bien, on écoute encore un autre extrait du disque, et puis après on passera à autre chose.
1: Oui.
0: Allez, on écoute donc Talk About It.

0: Talk About It, encore un style légèrement différent, on en discutait en l'écoutant.
1: Ouais. Revient, oui, sur un, je sais pas, un peu plus, tu disais, ouais, Bluegrass, moi j'irais plus gospel.
0: Oui,
1: plus,
0: bah, c'était à cause du son de la guitare que je disais ça, hein. Ça sonnait ouais. Comme le blues des origines.
1: Mais j'aime bien un petit morceau que tu peux chanter au bord de la plage, là, au, tranquille, avec une guitare sèche.
0: Très bien. Alors, je vous rappelle, chers auditeurs, que vous écoutez Jazzophile sur Radio Pays d'Hérault et RPH Sud, une émission consacrée aujourd'hui à Justine Blue, mon invitée. Alors, Justine Blue, donc, c'était Just in Blue, c'est devenu Justine Blue, et Justine étant ton prénom, donc c'est bien. Je trouve que c'est, ça mélange les deux. Et le blues, c'est pas le bleu à l'âme, je pense. Là, c'est plutôt le blues du blues, même s'il y a des bleus à l'âme.
1: Oui, en fait, je voulais pas trop perdre... Le public que j'avais rencontré avec Justin Blues, qui était un surnom qu'on m'a donné quand je faisais pas de la musique de mon métier, mais j'en faisais dans les bars à Montpellier avec mon petit ukulélé. Et comme j'avais un répertoire très blues, c'est le jeu de mots d'un ami qui a bien la tchatch.
0: Bah ça a marché. Hein.
1: Et je lui dis, je vais garder ça en nom de scène, vu que je cherchais un petit truc à afficher. Mais on va dire que j'ai assumé en fait de jouer sous le nom de chanteuse. Et parce que la vie de groupe, c'est super. Il y a quand même du groupe, il y a un groupe, il y a tout un, on va dire, un collectif de gens qui aiment bien ce que je fais, qui sont prêts à jouer avec moi dès que je leur propose des dates, etc. Mais avoir un groupe concret, quand il y en a un qui s'en va vraiment, ça déchire tellement que le cœur. C'est tellement difficile que j'avoue que j'ai voulu prendre un peu l'initiative de... Puis assumer le fait que je cherchais les dates, que j'écrivais les morceaux et tout ça, quoi.
0: Tu as eu raison, c'est bien. Alors, je vais te proposer de faire un petit retour en arrière pour essayer de comprendre comment... revenir en arrière aussi pour expliquer le parallélisme entre le côté blues et le côté jazz. Parce que là, on en a parlé tout à l'heure. Il y a un homme dont on n'a pas encore parlé, c'est John Owens.
1: Absolument. C'est vrai que nous, on s'est rencontrés à l'occasion d'un concert jazz trio. C'était au caveau de Bovignac.
0: Tout à fait. Et comme je te l'ai dit, c'est ensuite. Parce que je cherchais à conseiller quelques groupes. Alors je traînais sur YouTube et je suis tombé sur votre interprétation qui datait de 2019, si je ne m'abuse, ou de 2017. Jordou, j'aime beaucoup ce thème.
1: Ouais.
0: Et là-dessus, j'ai dit, oh, ça c'est bien.
1: Et oui, du coup, on s'est retrouvés, t'es venu à un live ensuite... avec John Owens et Romain Delorme, donc qui est bassiste sur mes compos blues, mais qui est aussi très bon contrebassiste.
0: Oui, excellent.
1: Et en fait, c'est un trio jazz qui arpente les bars, les restos, aussi les petites salles et les cinémas aussi, quand on fait des ouvertures de films. Partout en Occitanie, discrètement, en interprétant des standards de jazz. Trois quarts du répertoire, c'est des arrangements de standards, quoi. Mm-hmm. De jazz. On a un quart de compo, quand même, de John Owens, et sur lequel j'écris aussi quelques textes. Et en fait, ça fait 10 ans qu'on joue ensemble avec John. Ouais, 2013.
0: Non, parce que sur les traces, c'est 2017, mais peu importe. Mais ce qui est bien,
1: c'est ça, on n'a pas trop fait de traces, en fait.
0: C'est deux... c'était une pas des questions que je voulais poser, je peux la poser maintenant ou la poser après. C'est compte tenu quand même du répertoire qui est le vôtre, parce que vous tenez facilement 1h30 sur scène. Moi, je te l'ai déjà dit, à Tourbes, au festival...
1: Une soixantaine de standards faciles.
0: Voilà, il y avait 300 personnes qui étaient scotchées à votre prestation. C'était bien à tout point de vue. Et les gens, moi j'ai entendu les commentaires après, etc. Ils ont beaucoup apprécié, non seulement ta façon de chanter, mais leur jeu à eux, leur solo propre, etc. Mais aussi l'espèce d'harmonie qu'il y avait entre vous trois. Ça se voyait, le plaisir d'être ensemble et de l'appréciation
1: réciproque. On se connaît bien. Hein,
0: j'imagine, oui.
1: Ouais.
0: Mais ça se voit et ça se sent. Et ça fait une très très bonne musique. Donc j'arrête d'être aussi laudatif, on va dire que tu me payes. On va écouter. Alors, je ne sais pas si on aura le temps d'écouter Jordou. On peut mettre juste le début, peut-être. Et puis après, on essaiera d'écouter deux petits extraits du concert de Tours, puisque là, j'en avais des traces, si j'ose dire.
1: Oui.

0: On n'ira pas jusqu'au bout parce que, comme toujours, je vais vous faire écouter un maximum de musique, mais vous pouvez aller le chercher sur YouTube, c'est très beau. Et on va maintenant...
1: Oui.
0: Tu nous disais que... J'ai posé ma question avant l'heure, c'est est-ce qu'il va y avoir des traces plus fortes que simplement YouTube ou les concerts auxquels on peut assister avec ce trio de jazz ?
1: Ben j'espère que printemps 2024, on retrouvera des petites vidéos avec ce jazz trio, avec John Owens et Romain Delorme. Ce serait une super nouvelle, on y travaille.
0: Bon, c'est bien, mais nous on va écouter donc deux extraits du concert de Tourbe l'an dernier. En fait, ça va être les deux derniers morceaux que vous avez interprétés devant le public du Tourbe Jazz Festival année 2022. C'est parti.

0: une belle interprétation d'un standard.
1: Sophisticated lady, voilà. J'adore. C'est vraiment le cliché, tu sais, de la femme sophistiquée, très apprêtée, qui ne manque pas d'argent a priori, mais par contre, elle a plus d'amour. Donc, quand elle est seule, elle, comme disent les dernières paroles à la fin, elle pleure parce que, en fait, tout lui rappelle cet homme qu'elle a manqué. On ne sait pas comment, mais voilà, je trouve ce standard est magnifique. Je trouve ce standard magnifique. Ouais.
0: Et alors, le dernier titre qu'on va écouter et qui vient aussi du concert de Tours, c'est...
1: On a choisi Beginning to See the Light.
0: Voilà. Il y a toujours une raison si on met un titre en dernier dans un concert.
1: On voulait qu'il y ait un petit titre qui swing à la fin, qui... D'accord. Voilà.
0: Que ce soit joyeux.
1: Je vois la lumière un peu partout. I'm beginning to see the light. Des endroits qui paraissent complètement anodins. Je vois les arcs-en-ciel dans mon verre de vin. Je vois des petites lumières transformées en étoiles de partout.
0: Nos auditeurs constatent que tu es toujours dans le symbole. Hein. Rien n'est gratuit.
1: Bah oui, le symbole, c'est beau.
0: Non, mais tu as raison.
1: On est là pour se raconter des histoires. Et
0: tu les racontes très bien. Ça. Allez, on vous écoute.

0: Notre émission va bientôt se terminer. Et d'ailleurs, on la terminera avec la musique en arrière-fond. Il me reste non seulement à te remercier d'être venu, d'avoir vraiment bien répondu à toutes mes questions.
1: Avec plaisir, Patrick, merci.
0: Alors, encore une petite chose. Programme pour 2024. Bon,

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Tournez, voilà. Que je vous vois quand même, voilà. Et vous nous voyez, bien évidemment, et voilà, ce n'est que du bonheur, là. Et puis, vous nous souriez, parce qu'on est quand même pas mal comme mec, quand même. Hein. On le mérite, on le mérite. C'est parfait, c'est très beau, ça, c'est très, très joli.

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0: Trouvez-vous normal, monsieur, qu'une femme fasse le trottoir?
1: Non, pas du tout. Hein. Du moins, pour le pavé, mais pas le... Disons qu'elle peut le balayer, mais pas le construire, quoi. Pas le pavé, pas le faire, quoi.
0: Et qu'est-ce qui vous fait dire que c'est pas normal?
1: Parce qu'il y a des travaux qui doivent être restés bien dans le domaine des hommes. Hein.
0: C'est plus à un homme de faire le trottoir qu'à une femme.
1: Ça, pour le pavé, disons.

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